0: Concrètement, avoir les données sanitaires hein, d'un pays, ça répond à quoi? C'est quoi l'objectif derrière?
1: Je pense que le président du Ghana a, je pense le Ghana, donc le président du Ghana a tout à fait raison. Je vais donner plusieurs exemples de ce que les données sanitaires sont capables de révéler, par exemple. Les statuts d'une personne. Par exemple, nous avons des personnes VIH, nous avons des personnes qui, les résultats des laboratoires des personnes, les antécédents médicaux, les données personnelles permettant peut-être d'identifier telle ou telle autre personne. Mais savez-vous que de telles demandes comme les font, l'a fait les États-Unis d'Amérique, va à l'encontre des lois et des codes qui sont propres à certaines nations. Je crois mon co-débatteur a donné l'exemple de ce que l'Union africaine a émis comme loi. Chez moi, par exemple, la République démocratique du Congo, nous avons le code numérique signé l'ordonnance loi numéro 023/010 du 13 mars 2023. Là, par exemple, on note clairement c'est la protection des données personnelles. Donc il y a aussi, par exemple, le code sur la santé publique qui régit les secrets médicaux que les informations d'une personne qui vient pour consulter, que ce soit dans un hôpital, dans un centre de santé, ne peuvent pas être livrées à une autre personne sans le consentement de cette dernière. Et quand vous prenez toutes ces lois qui sont qui régissent ces secteurs des données dans différents pays, vous trouvez que ces données sont verrouillées. Donc, le contrôle d'accès par profil dans ces données, ça sera une façon de vendre la carte sanitaire de pays. C'est une infiltration et cela peut être très dangereux pour le pays et peut avoir beaucoup de dégâts. Il y a des données aussi. Est-ce que vous savez que, par exemple, avec les données sur certaines pathologies dans un pays, on peut former des armes biologiques pour détruire, ou soit peut-être pour fragiliser, savoir quel est le moment où telle ou telle autre pathologie est très fréquente dans tel pays, comment on peut peut-être agresser ces pays-là dans ces temps-là. Donc les données de santé, ce sont des données à sécuriser. Ce sont des données très sensibles. Les livrer à qui que ce soit, c'est vendre les potentiels sanitaires du pays et la sécurité sanitaire du pays. Voilà.
0: Docteur Clément Soubilé, alors quelles garanties devraient être exigées avant qu'un pays accepte de partager certaines données médicales ou des informations sur les pathogènes avec un partenaire international, mais tout en protégeant également ses citoyens? D'abord, est-ce que c'est possible en fait partager ces données tout en protégeant également son système sanitaire et ses citoyens?
1: Monsieur Alpha, vous avez pratiquement raison. Et ce qui est déploré ici, ce que vous devez savoir est que beaucoup de logiciels qui gèrent les données sanitaires de notre pays, de nos pays africains, ne sont pas gérés en Afrique. Les bases de données, de toutes ces données sanitaires ne sont pas gérées par des pays africains. Ce sont des logiciels conçus par des Occidentaux et qui servent à collecter les données qui ne sont pas généralement stockées au niveau des États. Et c'est ceux qui conçoivent ces données, ces logiciels, ces outils, ce sont ceux qui contrôlent ces données, qui les gèrent. Et deux fois même plus grave encore, ils accèdent à des informations sans demander au préalable l'autorisation des États pour gérer, manipuler ou utiliser ces données. Donc, c'est là qu'il y a la nécessité que les États africains devraient investir dans ces domaines pour avoir des outils propres, des logiciels propres gérés en Afrique. Cela va permettre à ce que si quelqu'un a besoin des informations, qu'on sache quelle est l'information qu'il a besoin, à quoi est-ce qu'il veut utiliser cela, et si c'est possible de lui donner ce qu'il est en train de demander. Mais tant que nous évoluons dans un système où les différents outils des collectes, des stockages des données sont conçus gérées ailleurs, mais les données sont collectées dans nos différents États. Nous pouvons nous plaindre, nous pouvons nous lamenter, mais nous ne devons pas nous arrêter à ce niveau-là. Nous devons investir dans la production.
0: Le docteur Clément Soubilé, qu'on a perdu dû à un souci de ligne, on le retrouvera dans un instant. Alors, Coco Edo Semenyon, j'espère que vous êtes toujours avec nous. Alors, je vais rappeler que les données de santé peuvent être essentielles hein, pour la recherche, la surveillance des maladies ou encore la préparation des États aux pandémies ou aux épidémies. Alors, avec la numérisation des systèmes de santé et les risques liés aux fuites ou encore aux accès non autorisés, alors, est-ce que vous pensez que les pays africains disposent aujourd'hui de moyens nécessaires pour sécuriser leurs données? Alors, le docteur Sémignon, qu'on a également perdu, qui est en ligne avec nous de
1: Oui,
0: Lomé.
1: c'est bon,
0: Oui,
1: je vous écoute.
0: allez-y, on vous reçoit, docteur Sémignon, la question
1: Voilà,
0: est à vous. Est-ce que l'Afrique dispose
1: donc.
0: aujourd'hui de moyens pour sécuriser ses données sanitaires?
1: Je dis évidemment oui. C'est pour ça qu'ils doivent nécessairement éviter de stocker leurs données de santé sur Google Drive. Vous voyez, c'est aussi indispensable d'éviter aussi d'utiliser les réseaux sociaux pour conserver les données. Et aussi, eux-mêmes doivent avoir des serveurs sécurisés. Donc, il faut écarter l'usage du Google Drive, comme je viens de le dire, et du WhatsApp comme outil de stockage de cette donnée. Donc, ça serait un idéal pour l'Afrique, idéal pour l'Afrique. Donc, je pense que si l'Afrique elle-même pense à ça, à sa méthode hein, de protection des données sans avoir utilisé hein, ces outils-là, que vous-même vous connaissez, vous savez d'où viennent ces outils, je crois qu'on pourrait sécuriser nos données en matière de santé.
0: Docteur Coco Edo Semenyon, le financement international reste essentiel hein, pour de nombreux systèmes hein, de santé sur le continent africain. Comment trouver un équilibre finalement entre le besoin de financement extérieur et la nécessité de conserver le contrôle des données de santé?
1: Voilà, vous savez que les aides ou les apports des partenaires ne sont pas exclus, mais tout en n'excluant pas ces dons ou ces soutiens, je crois que l'Afrique doit maintenir le cap. Nous avons d'ailleurs cité les conventions, les cadres juridiques qui empêchent un pays de mettre à la disposition de qui que ce soit cette donnée sanitaire. Et vous savez que ces aides arrivent au moment ou bien dans la période de pandémie ou dans la période où un État sent la nécessité. Vous avez une connaissance de l'avènement de VIH-Sida et aussi récemment de COVID-19. Donc tout ça, ce sont des pandémies, ce sont des trucs à caractère mondial, donc qui obligent. Hein, qui oblige certains États qui peuvent soutenir les autres, mais à travers l'OMS. Mais l'OMS est pas une organisation mondiale, et je ne pense pas que il y aura quelque chose de contraignant à recevoir des aides de l'aide de ces États. Si les deux parties s'attiennent aux lois qui régissent la protection des données à caractère sanitaire et personnel, je crois que ça ne peut pas poser de problème. Ça veut dire, si on vous aide, c'est dans un domaine bien précis. C'est pour lutter contre une pathologie bien ciblée. Donc, je crois que ça ne va pas poser de problème au pays. Voilà.
0: Docteur Clément Soubilé, j'espère que la ligne est bonne cette fois. Alors, le Ghana, comme d'autres pays, ont choisi de rejeter l'accord proposé par les États-Unis, alors que plusieurs autres sur le continent ont adopté des positions différentes, ont préféré aller vers cet accord. Alors, finalement, que faut-il retenir de ces choix différents pour l'avenir de la coopération sanitaire en Afrique?
1: Nous devons apprendre à être des États réellement indépendants. Nous devons miser sur la mobilisation des ressources locales ou domestiques pour financer, que ce soit la collecte et le stockage des données sanitaires de nos États. Je partage le point de vue du Ghana et je conseille à tous les autres États africains d'aborder la question dans presque la même ligne avec les Ghana. Quand vous exposez les données sanitaires de votre pays à ces États occidentaux, généralement, nous ne faisons pas le suivi pour savoir à quoi est-ce qu'ils utilisent ces données, à quoi leur servent ces données. Les États-Unis ne peuvent pas demander l'accessibilité, l'accès à ces données s'ils n'avaient pas des objectifs avec ces données. Donc, généralement, quand on nous propose des accords par des Occidentaux ou par des bailleurs, on ne prend pas le temps d'analyser. Peut-être nous voyons la première facette, il y a des avantages financiers comme les pays africains, nous aimons qu'on nous fasse des dons, qu'on nous fasse des cadeaux et qu'on sorte. Nous regardons la face de ce qu'on gagne. Mais nous ne regardons pas généralement ce qu'on perd. Le volet sécuritaire ne nous intéresse pas généralement. Mais c'est quand on se retrouve envahi, quand on se retrouve détruit, quand on se retrouve déstabilisé, c'est alors qu'on se réveille pour se dire, waouh, nous sommes envahis, nous sommes menacés, nous sommes en insécurité. Mais nous devons veiller à ce que nous donnons. Nous les donnons à qui? Il veut en faire quoi? Et des données sensibles, des données très importantes comme essentielles, comme les données sanitaires, je préfère que les États, les gens eux-mêmes, qu'ils investissent. Les pays africains ont de moyens, mon frère. Ils ont de moyens, monsieur Alpha. Ils ont des moyens pour concevoir des logiciels, concevoir les outils de collecte et de stockage des données. Les moyens existent. Mais c'est la volonté. Les politiques de nos États africains ne sont pas orientées vers l'autonomisation. Nous voulons rester dépendants. Même dans des domaines qui nous fragilisent, nous sommes capables de mobiliser des ressources à l'interne dans nos États afin d'orienter ces ressources-là vers les afin d'investir ces ressources-là vers des domaines sensibles comme des domaines liés à la sécurité, et la santé fait partie de la sécurité. Donc, les États africains ne peuvent pas être comme des moutons qu'on amène de gauche à droite parce que c'est telle ou telle autre nation qui demande, qui vous propose un accord, même si c'est un accord qui vous met en danger ou si un accord qui peut mettre la sécurité nationale en péril. Le moyen ne manque pas aux pays africains pour investir dans ces domaines. Actuellement, si vous regardez bien, avec le développement de l'IA, tout ça sont des moyens utilisés pour collecter ces données, des fois que ces nations-là n'ont pas accès facilement. Et l'Africain est distrait, il introduit n'importe quoi sur les différents logiciels d'intelligence artificielle. Et après, ce sont des données que nous divulguons, ce sont des données que nous faisons partir. Et ces données peuvent être utilisées pour nous nuire, nous détruire ou nous déstabiliser. Alors on doit investir, on doit éviter la politique des mains tendues, on doit éviter de signer de n'importe quel accord dans des domaines sensibles tels que la protection des données. Au contraire, nous devions vraiment réfléchir de l'utilisation correcte, sécurisée de nos données, pas ces données-là sont des données qui donnent la carte, notre identité. Ces données-là démontrent nos faiblesses. Et ces faiblesses-là peuvent être utilisées contre nous et ça peut être tard. Voilà ce que je peux dire jusqu'à ce niveau-là.
0: Alors, docteur Soubilé, en Afrique, il y a souvent un discours qui revient dans la population hein, quand apparaissent certaines épidémies ou certaines maladies. On entend souvent dire ce sont des maladies fabriquées dans des laboratoires ailleurs et importées sur le continent ou lors de campagnes de simples campagnes de vaccination. Certains sont réticents et disent souvent que ce sont des vaccins qu'on veut tester sur nous ici en Afrique. Alors, quand la question de la protection des données sanitaires revient sur la table, est-ce que ce sont des discours qui sont plus ou moins fondé.
1: Bon, sur cette question-là, mon point de vue est tout à fait partagé parce que, vous savez, dans ces domaines des épidémies ou des ripostes contre des épidémies, il y a des infodémies, donc mélange des bonnes et des mauvaises informations, ce qui fait que généralement, les gens se fient des fois à des informations qui ne sont pas fiables et cela favorise la propagation de maladies et ces propagations de maladies, non, il y a des citoyens ou des populations qui décèdent. Alors, ce qui est vrai, les maladies existent. Ces maladies, à des périodes bien déterminées où, quand certains facteurs favorisent l'explosion de ces maladies apparaissent ou réapparaissent. Les cas des épidémies, par exemple, nous en avons plusieurs en Afrique, les choléras, l'Ebola, comme par exemple actuellement dans nos pays, ce sont des maladies qui sont dans l'environnement. Soit c'est l'être humain qui contamine l'environnement, ou soit c'est l'environnement qui contamine l'être humain. Mais la question essentielle ici est que comment on gère même les données liées à la gestion des laboratoires qui gèrent des fois des pathogènes sensibles? C'est ça la question essentielle. Les pays africains ont des laboratoires des fois qui manipulent les pathogènes très dangereux, mais nos pays, nos États ne mettent pas. Vous allez trouver que ces laboratoires-là sont financés généralement par des partenaires extérieurs. Ce sont eux qui mettent de moyens pour la fonctionnalité de ces laboratoires-là biomédicaux et consorts. Et les États dans lesquels ces laboratoires-là sont installés, où ces laboratoires-là fonctionnent, les États mettent
0: La ligne qui a été donc coupée avec le docteur Clément Soubili, qu'on retrouvera dans un instant. Oui, allez-y, docteur Soubili,
1: Oui.
0: on vous reçoit, allez-y, terminé.
1: C'est là la question essentielle. Comment on gère les laboratoires biomédicaux qui gèrent, qui manipulent certains germes très pathogènes dans nos pays? Combien de fonds, combien de quel est le budget alloué à ces laboratoires la part des États africains? Généralement, ce sont des laboratoires qui sont installés que les États même ne sécurisent pas ou généralement ne s'intéressent pas à ce qui est fait dedans. C'est des partenaires extérieurs qui financent ça des fois. Ce sont des qui gèrent tout ça à l'insu des États. Alors, ce qui doit être fait quand il y a des épidémies, c'est d'abord s'attaquer à l'épidémie pour qu'il n'y ait pas beaucoup de pertes en vie humaine. Mais la question liée à la communication liée à la propagation de l'épidémie, je sais que nous sommes dans un monde actuel où chacun peut, à partir de son salon, peut fabriquer une information, la diffuser. Et c'est cette information-là qui rend compliquée la gestion des épidémies en Afrique. Parce qu'il y a beaucoup de mauvaises interprétations, que ce soit sur l'origine de ces épidémies, que ce soit même sur leur prise en charge. Nous devons donner la bonne information et pour que la désinformation ne puisse pas primer, parce que la désinformation aussi, c'est un virus qu'il faut combattre comme le virus biologique. Merci.
0: On va faire un dernier tour de table avant de se quitter. On arrive donc presque au terme de cette discussion. Docteur Coco Edo Sémégnon, comment l'Union africaine peut-elle se pencher sur la question de la protection des données sanitaires hein, à travers son centre de contrôle et de prévention des maladies, l'Africa CDC? Vous parlez notamment des mécanismes mis en place par l'Union africaine sur cette question-là. Alors, comment est-ce que l'Union africaine peut concrètement se pencher sur la question quand on a des États sur le continent de plus en plus qui signent des accords, des partenariats avec d'autres États étrangers pour le partage justement de données sanitaires?
2: Ok, je crois que l'Union africaine a déjà posé la base à Malabo en imposant aux États de protéger des données personnelles, surtout des données sensibles comme la santé. Maintenant, si un État ne veut pas respecter cela au nom de quoi, je ne sais pas, mais je crois que la base est déjà posée. Et il revient à nos États d'être souverains. Vous avez parlé tout à l'heure des questions des vaccins qui, en période des épidémies. Oui, c'est des questions qu'on ne peut pas nier parce que il y avait eu beaucoup de contradictions dans beaucoup de pays. Si nous citons le cas de COVID-19, nos pays n'ont pas les moyens de pouvoir tester l'efficacité des vaccins. Donc, il faut que nos États soient des États souverains. Il faut que nos États aient des coopérations. Oui, c'est vrai qu'il y en avait des coopérations médicales entre certains États, mais nous devons renforcer notre système sanitaire en Afrique. Si nous renforçons nos systèmes sanitaires en Afrique, je crois que nous-mêmes, nous serons suffisamment forts pour pouvoir produire des choses. Et on ne va pas attendre forcément des médicaments, des vaccins, des gens, et puis un peu partout. Donc, je crois que nous devons pas travailler dans ce domaine-là. D'abord, augmenter leur budget en ce qui concerne la santé. Vous savez que le budget dans tous les pays d'Afrique subsaharienne en matière de santé, il faut voir si ce n'est pas 2%. Ça va être 1%, ailleurs c'est 3%. Donc ça là ne peut pas renforcer les dispositifs sanitaires dans nos pays. Bon, chaque État, comme je viens de le dire, doit également former ses personnels de santé, créer des laboratoires, avoir des dispositifs pour contrôler les épidémies. Je cite toujours un exemple. Et COVID-19, parce que les gens avaient sous-estimé les Africains et ils parlaient de miracles africains, alors que cette maladie est connue par les Africains et nous vivons au jour le jour avec cette maladie. Maintenant, avec tout le spectacle qui a été organisé, tout ça qui décourage beaucoup de concitoyens et nous permettait cette digression. Il décourage beaucoup de concitoyens à ne plus croire à la vaccination et autres choses. Donc, ce que nous allons faire, c'est de revenir, de sensibiliser nos concitoyens, de donner de vraies informations, d'avoir la capacité de pouvoir contrôler les médicaments qui rentrent, tracer les circuits, les vaccins qui rentrent sur le territoire, pour pouvoir dissiper ça. Malentendu et politique au lieu de nos concitoyens. Donc, je crois que c'est ce que je peux donner comme conseil aux leaders africains de redoubler les bâches qui sont consacrées à la santé dans leur budget. Voilà.
0: On va terminer par vous, docteur Clément Soubilé. Vous avez une minute, on est pris par le temps. Comment inciter les États en Afrique à investir plus dans la recherche, la santé, pour plus de souveraineté sanitaire? Le docteur Sémillon disait tantôt que dans beaucoup de pays en Afrique subsaharienne, on est sur 2%, voire 3% de budget investi dans la santé.
1: Très belle question. Je pense que la Convention de l'Union africaine sur la cybersécurité et la protection des données à caractère personnel de Malabo de 2014, c'est une base. Et après, qu'est-ce qu'on fait de cette base-là? C'est chaque nation qui devait prendre des dispositions. Comment faire? C'est que les co-débatteurs viennent de dire est pertinent. Pourquoi ces budgets-là ne sont pas exécutés tels que planifiés et ils sont infimes? Parce que le financement de ces budgets-là est mis sur les, on budgétise, mais tout en regardant ce que le voisin va nous amener. C'est ce que les Occidentaux vont financer dans ce domaine-là. La solution, c'est qu'on doit miser sur le financement local, la mobilisation des ressources locales. Donc, si nous avons la possibilité de, si les États africains se décident aujourd'hui, s'ils veulent avoir un système efficace, s'ils veulent sécuriser les données sanitaires, ils doivent miser sur les ressources locales. Ils doivent mobiliser les ressources locales, parce que les ressources existent. Il faut les canaliser, les mobiliser et les utiliser. Donc, si ces États prennent des décisions sérieuses, s'ils mobilisent les ressources nécessaires locales, ils peuvent financer, sécuriser ces données sanitaires qui sont des données sensibles, qui sont des données vitales, qui cadrent avec la sécurité de nos États.
0: Bien sûr, bien sûr. Merci beaucoup à vous. Docteur Clément Soubilé, je rappelle que vous êtes spécialiste en santé publique, coordonnateur de l'Association africaine pour la santé, la paix et le développement, ASSAD. Vous étiez en ligne avec nous de la République démocratique du Congo. Merci beaucoup à vous d'avoir participé à cette discussion consacrée à la protection des données sanitaires sur le continent africain. Merci, bon week-end, à la prochaine.
1: Merci beaucoup, Monsieur Alpha.
0: Merci également à vous, Docteur Coco. Edo Sémignon, expert en santé publique, vous étiez en ligne avec nous de Lomé. Vous êtes par ailleurs président de l'association Santé avant tout et pour tous et président de la mutuelle de protection sociale des travailleurs du secteur informel. Merci beaucoup, docteur Sémignon, et vivement à la prochaine. Bon week-end.
2: Au revoir.
0: Merci également à vous tous de nous avoir suivis. On arrive donc au terme de cette édition de l'heure des citoyens. Merci à vous, Ismaïla Camara, à la partie technique. Vous étiez accompagné par Joachimio Kappa Gomis. Bonne fin de week-end à toutes et à tous.
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l'Éternel ton Dieu sera avec toi en toutes situations. Il est Jéhovah Jireh. Jamais vous ne manquerez de votre quotidien. Il pourvoira à tous vos besoins selon sa richesse et sa gloire. L'Éternel vous rassasiera de longs jours et vous fera voir sa gloire. Alléluia.

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2: 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Mesdames et messieurs, bonjour et bienvenue dans ce bulletin d'information. Au Burkina Faso, le gouvernement poursuit ses rencontres avec les populations à l'occasion des journées d'engagement patriotique. Les membres de l'exécutif présentent aux citoyens les actions menées dans leurs différents départements. Ce samedi, c'était au tour du ministre chargé de l'administration territoriale de faire le point sur les réformes engagées. Compte rendu de notre correspondant Martin Kaba.
3: À l'occasion des journées d'engagement patriotique, le gouvernement burkinabé installe un stand sur le site du Salon de l'artisanat africain de Ouagadougou. Et c'est en ce lieu que se tient ces moments de redevabilité. Face au public, le ministre en charge de l'administration territoriale rencontre des initiatives prises dans son secteur par l'exécutif depuis l'arrivée au pouvoir du capitaine Ibrahim Traoré.
4: Vous avez bien vu l'acquisition des bus pour ce drapeau aujourd'hui qui fait la fierté de notre pays, l'acquisition de deux avions achetés par les efforts du peuple burkinabé pour remettre à flot Air Burkina qui donne des résultats aujourd'hui. Vous avez vu la construction de l'aéroport de Bobo-Dioulasso.
3: Au nom des réformes, il y a notamment l'adoption de la nouvelle loi portant liberté associative.
4: Nous avions des milliers et des milliers d'associations au Burkina Faso, passant des associations de quartier aux ONG, et il n'y avait aucun mécanisme de suivi sérieux. Le terrorisme, le premier groupe qui est intervenu ici, est parti d'une association, Al-Irshad. Donc tout ça, c'était des raisons pour revoir le texte sur les libertés d'association.
3: Au-delà des présentations, les membres de l'exécutif animent eux-mêmes les stands de leurs départements respectifs. Dans ces stands sont exposées les réalisations sectorielles en miniature. Martin Kaba, Ouagadougou, West Africa, Démocratie Radio.
2: Au Mali, plus de 643 camions citernes sont arrivés samedi matin à Bamako. Le convoi a été escorté durant la nuit par l'armée malienne avant d'être pris en charge par la douane, la police et les services chargés du contrôle des hydrocarbures. Les camions doivent acheminer leur cargaison vers les dépôts pétroliers et les stations-service de la capitale. Cette opération intervient alors que le Mali cherche à sécuriser son approvisionnement en carburant, notamment à travers les principaux corridors routiers reliant Bamako au port de la sous-région. Pour rappel, un précédent convoi de 980 camions citernes était arrivé dans la capitale début septembre sous escorte militaire. Au Ghana, la lutte contre le trafic de drogue s'invite au Parlement. La minorité parlementaire attire la sonnette d'alarme après plusieurs saisies importantes de cocaïne liées à des cargaisons en provenance du pays. Elle demande la suspension de l'accord de coopération maritime avec la Colombie ainsi qu'une révision de l'accord d'exemption de visa entre les deux pays. Les explications de Yacouba Abiboulaye.
5: Cet accord entre en vigueur en janvier 2026 s'applique spécifiquement aux détenteurs de passeports diplomatiques, officiels et de service. Le groupe parlementaire souhaite que ces deux accords fassent l'objet d'un examen approfondi en matière de sécurité nationale devant le Parlement. Il affirme que les ports ghanéens doivent rester des portes d'entrée pour le commerce légitime et non des voies de transit pour les réseaux criminels internationaux. Dans une déclaration signée par Samuel Abou Jinapor, porte-parole de la Commission des affaires étrangères, la majorité a cité le rapport mondial sur les drogues 2026 de l'ONIDC qui identifie la Colombie comme le premier pays d'origine des expéditions de cocaïne à l'échelle mondiale entre 2020 et 2024. Le trafic en provenance de Colombie s'effectuant principalement par voie maritime. Le Ghana et la Colombie ont signé en mars dernier un protocole d'accord de coopération maritime et portière visant à renforcer la connectivité maritime, la logistique, la coopération douanière et le développement portuaire, notamment en explorant les liens commerciaux entre les ports de Téma et de Carthagène. La minorité a également mis en avant des données de la douane belge indiquant que le Ghana occupe la cinquième place parmi les pays de provenance de la cocaïne saisie au port d'Anvers en 2025. L'Équateur, le Costa Rica, le Brésil et la Colombie dévançaient le Ghana qui était le seul pays africain à figurer parmi les cinq premiers. Ces données se réfèrent toutefois au pays où les conteneurs ont été chargés et expédiés et non au pays où la cocaïne a été produite.
2: Yacouba Abiboulaye, merci à vous. Le président béninois Romuald Ouadani est attendu à Paris les 4 et 5 octobre pour sa première visite officielle en France depuis son investiture. Au menu de ce déplacement, une rencontre annoncée avec son homologue Emmanuel Macron, mais aussi des enjeux économiques, sécuritaires et diplomatiques. Quels sont les principaux dossiers qui pourraient marquer cette visite? On en sait davantage avec notre correspondant à Cotonou, Aziz Adam Souley.
6: Après Abuja, Niamey, Ouagadougou, Lomé ou encore Abidjan, Romuald Ouadani met le cap sur Paris. Le président béninois est attendu les 4 et 5 octobre pour sa première visite officielle en France depuis son investiture. Au-delà du symbole, ce déplacement intervient à un moment important pour le nouveau président béninois. À Paris, les échanges avec Emmanuel Macron devraient notamment permettre de donner une nouvelle impulsion aux relations entre les deux pays. Premier enjeu, l'économie et les investissements. Le Bénin cherche à renforcer son attractivité, à mobiliser davantage de capitaux et à accompagner la transformation de son économie. La rencontre pourrait donc être l'occasion de mettre en avant les opportunités d'investissement et les grands projets portés par Cotonou. Deuxième enjeu, la coopération sécuritaire. Dans un contexte régional marqué par la progression des menaces terroristes dans l'espace ouest-africain, le renforcement des capacités de défense et de coopération en matière de sécurité reste des sujets sensibles. Autre dossier attendu, la coopération franco-béninoise dans les domaines de l'éducation, de la formation et de la culture et du développement. Paris reste également un partenaire clé dans les échanges économiques et institutionnels. Cette visite sera enfin structurée sur le terrain diplomatique. Elle intervient alors que la France cherche à redéfinir ses relations avec plusieurs pays africains et met en avant des partenariats davantage fondés sur la coopération et les intérêts réciproques. Pour Romuald Ouadani, l'enjeu sera donc de transformer cette première rencontre officielle avec Emmanuel Macron en engagement concret pour le Bénin. Cotonou, Aziz Adam Souley pour la West Africa Democracy Radio.
2: En Mauritanie, dans l'actualité, la grâce présidentielle accordée à deux députés de l'opposition, Mariam Cher Sambadjian et Gamou Achour Salem, avaient fait appel de leur condamnation devant la Cour suprême. Leur mandat avait été révoqué, marquant un nouveau tournant dans la confrontation entre les institutions de l'État mauritanien. Les précisions de Hawa Sopal.
7: En avril dernier, le tribunal pénal de Nouakchott-Ouest a condamné les deux femmes députées de l'opposition à 4 ans de prison. Elles ont été reconnues coupables d'incitation à la haine et diffamation pour des critiques contre le président Mohamed Oulcheikh Al-Rezouani et son gouvernement. La cour d'appel a ensuite réduit leur peine à 4 ans, dont 2 avec sursis, assortis d'une privation de leurs droits nationaux et civils pendant 5 ans. 3 mois plus tard, elles ont été graciées par le chef de l'État. Les deux députés ont alors contesté la privation de leurs droits nationaux et civils pendant 5 ans devant la Cour suprême. Jeudi dernier, la juridiction a rejeté leur recours. Les deux parlementaires d'opposition perdent ainsi leur mandat à l'Assemblée nationale. Selon la loi mauritanienne, la privation des droits civils et politiques constitue un motif d'inéligibilité à l'Assemblée nationale. L'opposition mauritanienne dénonce, je cite, une instrumentalisation de la justice, une dérive autoritaire et une nouvelle atteinte à la liberté d'expression dans le pays.
2: Le Sénégal renforce sa présence sécuritaire aux frontières sud et est du pays. Le ministre de l'Intérieur et de la Sécurité publique, Mohamedou Martar Cissé, a effectué une tournée dans plusieurs postes frontaliers, notamment à Mpak, Moussoula, Golumbu et Kalifourou. Il s'est entretenu avec les forces chargées de la surveillance des frontières sur leurs conditions de travail et les contraintes opérationnelles. Le ministre a appelé les agents à maintenir une vigilance constante et un haut niveau de professionnalisme pour contribuer à la protection du territoire et à la sécurité des populations. Et toujours au Sénégal, le taux de vaccination contre le papillomavirus est faible dans le district de Thiès. Une situation qui interpelle les Badjenougor de la région. Elles organisent des campagnes de sensibilisation pour inciter les jeunes filles à se vacciner pour se prévenir donc du cancer du col de l'utérus. Les détails avec Mayo Kourtiouf.
8: Au plan national, c'est la région de Thiès qui détient le record du faible taux de vaccination contre les papillomavirus humains. Alors le mois d'octobre est une aubaine pour remonter la pente. Le contact entre les acteurs de la lutte et la population se multiplie comme lors de cette campagne de sensibilisation menée en collaboration avec la ville de Thiès pour la prévention et le dépistage des cancers du sein et du col de l'utérus. La campagne vise à relever le taux de vaccination contre le papillomavirus. Cette campagne de sensibilisation s'inscrit dans un contexte où débute la grande campagne d'Octobre Rose consacrée à la lutte contre le cancer du sein et du col de l'utérus. À Thiès, la présidente de l'association des marraines de quartier appelée Badjenougor, Fatou Badiane, plaide pour le passage de l'âge de la vaccination de 9 à 7 ans, compte tenu du tel de la sexualité précoce notée chez les jeunes filles. Fatou Badiane veut aussi que l'âge limite de la vaccination s'établisse au-delà de 14 ans, comme c'est le cas actuellement, car explique-t-elle, si la sexualité précoce chez certains jeunes, d'autres se marient tardivement. Les papillomavirus sont de la famille de virus responsables du cancer du col de l'utérus.
2: Hors de la région ouest-africaine, au Kenya, l'Open Society Foundation organise du 5 au 7 octobre à Nairobi un sommet consacré aux technologies développées par des Africains. La rencontre réunira des innovateurs, de jeunes leaders et décideurs politiques, des défenseurs des droits numériques, des chercheurs et des organisations de la société civile. Les échanges porteront notamment sur le rôle de la technologie dans le renforcement de la paix, la bonne gouvernance et le développement inclusif. Le sommet mettra également l'accent sur la transparence et la justice environnementale dans le secteur extractif. Et pour terminer, en Éthiopie, l'armée fédérale a fait son entrée samedi à Mekele, donc la capitale régionale du Tigré. Cette avancée intervient au lendemain de la reprise de l'aéroport de la ville, jusque-là contrôlé par les rebelles du Front de libération du peuple du Tigré, le TPLF. Et selon une source humanitaire citée par l'AFP, aucun combat n'a été signalé dans l'immédiat. Des scènes de pillage ont toutefois été rapportées dans plusieurs magasins et institutions régionales. La prise de Mekele donc intervient alors que l'armée fédérale progresse également dans le sud du Tigré et dans la région voisine de l'Afar. Et voilà ce qui met un terme à ce bulletin d'information. À la présentation, Maïmouna Fofana Maoudou Diouf a assuré la partie technique. Tout de suite, vous pourrez suivre donc 7 jours en Afrique de l'Ouest. Bonne suite de programme sur la West Africa Democracy Radio.
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0: Chers amis, une salutation en Dieu. La loi absolue est notre vie véritable, notre existence véritable. Elle a été révélée par le Christ en 1990 par la parole prophétique à travers Gabriel, la prophétesse et messagère de Dieu à notre époque, qui l'a consignée dans le livre « Les grands enseignements cosmiques de Jésus de Nazareth à ses apôtres et disciples qui pouvaient les comprendre ». Notre sœur Gabrielle nous dit
1: « Rappelons-nous le principe élevé suivant. Tout être spirituel est la loi de Dieu, exprime la loi de Dieu, évolue dans la loi de Dieu et a son existence en elle. » Le principe inversé par l'adversaire de Dieu est la loi causale. Dans ce principe, chacun exprime ce qu'il est lui-même, son soi inférieur. Chacun ressent et pense ce qu'il est lui-même, sent et goûte ce qu'il est lui-même, c'est-à-dire tout ce qu'il a enregistré dans l'ordinateur des astres. C'est sa loi personnelle, individuelle, ancrée dans l'ordinateur causal et qui pilote tous ceux qui vivent dans ce principe inversé. Nous pouvons donc voir que les ténèbres ont inversé le principe élevé. Elles l'ont dégradé jusqu'à en faire ce qui se passe dans le monde des aspects humains. Tout comme dans les cieux, dans ce qu'il y a de plus élevé, chaque être est le soi véritable, la loi éternelle, et exprime la loi éternelle parce qu'il vit lui-même dans le courant de l'existence pure. Le même principe agit également au niveau le plus bas, mais de façon inversée. Chacun exprime, pense et entend ce qu'il est lui-même. Ceci jusqu'à ce que l'âme s'immerge à nouveau en tant que goutte, en tant que soi véritable dans l'océan, Dieu, l'existence pure.

0: Le Christ nous dit « Une telle personne n'exprime, ne voit et n'entend que ce qu'elle est elle-même. C'est pourquoi elle n'est pas à même de voir son prochain comme il est, ni de le comprendre et d'entendre ce qu'il veut dire, parce qu'elle ne voit, n'exprime et n'entend que ce qu'elle est elle-même. De telles personnes n'ont pas de sentiment pour leur prochain. Elles ne comprennent pas ce qu'ils disent parce qu'elles ne se comprennent pas elles-mêmes. En effet, le désordre de leurs sensations, pensées, paroles et actes, ainsi que leur sens grossier et avide, leur bouche la vue et les empêche de voir clair. Elles sont confuses parce que leur monde de sensations et de pensées est confus.
1: Gabriel explique.
2: Nous ne pouvons pas nous comprendre mutuellement en profondeur, car chacun de nous a créé sa propre loi, sa loi personnelle. En conséquence, chacun pense, parle et ressent différemment. Notre loi personnelle, nous pourrions également parler de loi individuelle, n'a pratiquement aucune relation avec la loi individuelle de notre prochain. C'est pourquoi chacun exprime uniquement ce qu'il est lui-même. Nous parlons ensemble sans nous comprendre, comme dans un dialogue de sourds. Souvent nous disons « nous nous comprenons ». Nous sommes-nous vraiment compris ou avons-nous seulement entendu nos mots ? Souvent, nous croyons avoir compris notre prochain parce qu'il nous est sympathique ou qu'il dit ce que nous voulons entendre. Nous disons alors que nous nous comprenons. Il s'agit en fait d'un comportement lié à nos aspects personnels et qui fait partie de notre loi individuelle. Tous les êtres purs se comprennent. Le corps spirituel est fait de la substance de la loi éternelle, l'héritage divin en chaque être pur. Nous sommes sur terre pour redevenir divins, pour sortir de l'étroitesse, de la limitation de notre moi humain, de l'égoïsme et de l'égocentrisme, afin que notre conscience s'élargisse, fasse éclater les limites de notre moi humain et parvienne à l'unité et à la liberté divine, notre héritage spirituel. L'âme éveillée a de nombreuses possibilités de guider son enveloppe humaine là où elle a la possibilité de prendre conscience de quelques aspects de la vie intérieure à laquelle l'âme aspire.
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0: le Christ nous enseigne ce qui suit. C'est uniquement au plus profond de ton temple, dans le sanctuaire intérieur, avec le Très-Saint, Dieu, et à travers lui, que s'accomplit ce qui est vrai, qui traverse et emplit toute chose. C'est uniquement en toi que tu peux voir et comprendre quel don du trésor qui est au plus profond de toi tu peux transmettre à ton prochain, c'est-à-dire ce qu'il est capable d'assimiler pour grandir et mûrir spirituellement. C'est donc en toi-même que tu vois et entends jusqu'où tu peux aller dans ce que tu lui transmets afin que cela lui soit bénéfique. Gabriel nous explique comment y parvenir.
1: C'est uniquement au plus profond de ton temple, dans le sanctuaire intérieur, avec le Très-Saint, Dieu, et à travers lui, que s'accomplit ce qui est vrai, qui traverse et emplit toute chose. Que veut nous dire cette phrase ? Chacun de nous est le temple de l'Esprit-Saint. La mise en pratique des 10 commandements et du sermon sur la montagne nous fait entrer dans le sanctuaire qui est en nous. Et plus nous entrons souvent dans le sanctuaire intérieur, plus notre communication avec l'Esprit de Dieu en nous est profonde. De cette manière, nous nous libérons de notre loi personnelle, de notre pensée personnelle, subjective, qui, en fin de compte, est uniquement centrée sur nous-mêmes, sur notre moi inférieur. Nous puisons alors toujours plus à la source de la vie, qui est notre héritage spirituel. En développant notre héritage spirituel, nous ouvrons aussi nos yeux spirituels, les yeux de l'âme qui voit au-delà des limites de la matière et également à l'intérieur des paroles de notre prochain. Pour celui dont l'âme évolue dans la lumière de Dieu, les mots sont des miroirs. Toute la matière n'est qu'un reflet et non la réalité. Elle n'est que la conséquence de nos actes, de nos projections, de nos conceptions. Celui qui voit derrière le miroir, derrière les projections, comprend son prochain au plus profond de lui-même et sait en même temps quel don de l'amour il peut lui donner. Le sage, qui puise à la source de la vie, sait également en quelle quantité il doit donner. Il sait ce qu'il doit dire et ne pas dire, jusqu'où il peut aller, car il voit clair en toute chose, dans les pensées et les paroles, en tout ce qui existe. Il voit clair dans son prochain, car tout n'est que reflet. Les miroirs sont trompeurs. Nos yeux physiques ne voient que le reflet et trompent nos sens. Celui qui est ainsi dans l'erreur porte un jugement de valeur et juge. La clarté de l'âme, les yeux de l'existence pure, voit ce qui est réel. Celui dont l'âme est devenue une source pure ne porte pas de jugement de valeur, ne juge pas. Il fait preuve de compréhension et de bienveillance. Donc, si nous ne nous arrêtons pas au reflet, que ce soit des pensées, des paroles, des actions et des opinions, si donc nous regardons plus en profondeur et que nous affirmons en toute chose l'action de Dieu, sa justice et son amour, nous saisissons alors la réalité et comprenons que les reflets ne peuvent en aucun cas être des faits, c'est-à-dire la réalité.
2: Die Spiegelung niemals Tatsache, also Wirklichkeit sein kann.

0: Je cite une autre phrase d'enseignement tirée du livre « Les grands enseignements cosmiques de Jésus de Nazareth à ses apôtres et disciples qui pouvaient les comprendre. » Sache-le, lorsque tu es redevenu l'existence pure, tout et tous sont alors en toi. C'est en toi et à travers toi que tu vois, entends, sens, goûtes et touches, car à l'intérieur de tout ce qui est, extérieur, il y a la vie qui est aussi en toi. C'est pourquoi, demeure en toi, tu te vois alors aussi, toi le soi, en toute chose parce que tu es le soi, l'existence pure, et que tout est également le soi, l'existence pure. Tu contemples alors la partie de ton soi véritable dans le minéral, dans le monde végétal, dans les animaux, ainsi que dans les astres. Tu perçois en toi, qui est pur, tout ce qui est pur, en tant que force et lumière et comme une partie de toi-même. Ce que tu regardes à l'extérieur renferme, comme toi, lumière et force. Cela se trouve donc en toi, en tant qu'essence, et est ainsi une partie de toi-même.
1: Gabriel dit, lorsque tu es redevenu l'existence pure, tout et tous sont alors en toi. Cela signifie que notre âme a alors retrouvé un haut degré de noblesse et de finesse. La noblesse, la finesse, est ce qui est pur. La noblesse et la finesse est ce qui est beau. La noblesse de l'âme voit en toute chose, parce que l'âme est à nouveau en communication avec Dieu. Nous sommes donc tous en chemin pour redevenir ce que nous sommes en réalité. Inéluctablement, chacun de nous redeviendra un jour tel que Dieu nous a contemplés. Une fois que nous avons atteint ce but, nous sommes existence pure. Et l'existence pure, c'est l'unité. Les astres ne sont alors plus loin de nous, car Dieu est proche de nous. La substance des règnes de la nature, la vie, n'est plus loin de nous, parce que Dieu est proche de nous. Nous sommes alors consciemment les héritiers de l'infini à l'image de notre Père éternel. Dieu est la source et nous sommes la source où nous puisons et à partir de laquelle nous donnons.

0: Le Christ poursuit sa révélation en disant « Celui qui vit dans cette conscience noble, fine et pure ne détruira aucune forme de vie intentionnellement. » En le faisant, il déréglerait cette partie de la vie qui est en lui et deviendrait ainsi un déséquilibré détruisant tout ce qui, à ses yeux, ne lui sert à rien. Les guerres, les meurtres et la division sont la conséquence de cette orientation sur l'extérieur.
1: Regardons ce qui se passe dans le monde. Beaucoup de personnes sont perturbées par un grand nombre de choses. Autrement dit, nous sommes déréglés par ce que nous avons nous-mêmes enregistré dans l'ordinateur causal, car nous ne sommes plus l'existence pure, mais des individus centrés sur eux-mêmes. Ce dérèglement personnel est également destructeur, parce que nous n'avons plus de communication avec la substance, l'essence de toutes les formes de vie, et que nous ne pensons qu'à nous-mêmes. Moi, moi, moi. Mon prochain, c'est moi. C'est ce qui constitue le dérèglement. C'est par cet état d'esprit que nous détruisons notre monde et agissons de manière destructrice sur notre planète, la Terre-Mère.
0: Le Christ nous met en garde. Prends conscience de ce que cela signifie en tuant intentionnellement des êtres humains, des animaux ou des végétaux. Tu obscurcis cet aspect de la vie en toi-même. Tu dérègles ta propre vie et tu restes alors un déséquilibré, une personne égocentrique qui agit de façon destructrice sur son environnement. C'est uniquement en toi que tu contemples l'existence pure qui est en tout. C'est pourquoi tu n'as pas besoin de regarder ici et là, tu vois toute chose en toi-même.
1: On pourrait également parler de clairvoyance et de compréhension profonde.

0: le Christ nous dit encore ceci. Ce qui est dans les cieux est également sur la terre, mais détourné de Dieu. La loi, Dieu, est amour désintéressé, impersonnel. Elle s'offre sans arrêt et donne autant à chacun.
1: Liebe Schwester, lieber Bruder, wir lernen mehr und mehr.
2: Chères sœurs, chers frères, nous apprenons progressivement à comprendre et à saisir ce qu'est l'amour désintéressé, l'amour impersonnel. Ce qui est impersonnel, c'est la loi universelle, la source et la force, le courant que nous appelons également l'océan, où tous les êtres ont leur existence, où ils puisent et duquel ils vivent. C'est l'océan de l'amour impersonnel. Les êtres purs n'ont pas besoin d'être personnels. Ils ont tout, car ils vivent tous dans le même courant. Pour eux, être impersonnel est tout à fait naturel. Cela va de soi, car ils ne veulent rien. En effet, étant héritiers de l'existence pure tout entière, ils possèdent tout. L'âme pauvre en lumière, elle, réclame, veut, car elle ne vit plus conformément à son héritage divin. L'être humain veut alors tout avoir pour lui, parce que son moi humain n'est plus le « je suis » divin.

0: Nous poursuivons la lecture du livre. La loi des semailles et des récoltes est née de l'égocentrisme, de l'amour lié à des personnes. Cette forme d'amour dit « je me sens plus proche de certains que d'autres ». Ceux qui me sont proches reçoivent davantage que les autres. C'est un amour lié à des personnes, un amour égocentrique. Ce qui est aux cieux se trouve aussi sur terre, mais sous une forme modifiée. C'est pourquoi la terre, l'univers matériel et les plans de purification ne sont que le miroir de l'existence éternelle. La loi des semailles et des récoltes doit être considérée comme le reflet d'un miroir. Le ciel est l'existence pure, la loi qui rayonne en et à travers tout ce qui est Dieu. La loi des semailles et des récoltes est l'existence que les êtres humains se sont créés, faite d'aspects égoïstes et qui a pour origine le moi inférieur. Ce qui est pur, c'est l'existence éternelle, le soi, le je suis, la vie impersonnelle, la loi qu'est Dieu. Les êtres purs sont la pureté, le soi, l'existence pure, ce qui est impersonnel, le je suis, la loi, Dieu. Leurs sensations, paroles et actes sont la loi, Dieu, le soi, l'existence pure, ce qui est impersonnel, pur. Les êtres purs, la loi, car leur corps éthérique est loi, ressentent et expriment ce qu'ils sont, la pureté, l'existence pure, le soi, ce qui est impersonnel, la loi, Dieu. La loi des semailles et des récoltes peut également être appelée la loi des charges de l'âme. Elle est composée des nombreux éléments du moi humain qui sont devenus la loi du moi de chaque être humain. La loi du moi est individuelle à chacun. Elle est faite de ses sensations, pensées, paroles et actes négatifs. Elle peut aussi être appelée loi personnelle parce qu'elle se rapporte à la personne qui émet son propre moi et reçoit en retour un potentiel d'émission identique. Celui qui a créé sa loi personnelle vit en elle. Elle est enregistrée dans les astres et c'est par l'intermédiaire de son âme qu'il entre en communication avec elle. Ton prochain ne peut pas avoir la même loi du moi humain que toi, à moins qu'il ne crée des charges analogues par des sensations, pensées, paroles et actes négatifs identiques ou similaires aux tiens. Les êtres purs évoluent dans la loi éternelle. Ils expriment la loi et sont eux-mêmes la loi éternelle. Toute personne chargée évolue dans la loi de son moi, dans son petit monde qu'elle a créé avec son moi, avec ses aspects égoïstes. Elle exprime ce qui compose son petit monde, ce avec quoi elle a créé la loi de son moi. Conformément à cette loi, elle ressent et pense ce qu'elle est elle-même. Elle exprime ce qu'elle est elle-même et agit comme elle ressent, pense et s'exprime. Donc, elle ressent, pense, s'exprime et agit selon son soi inférieur, son existence basse. Le soi humain, donc le moi inférieur, ne voit ni n'entend son prochain et n'a pas de sensibilité pour lui. Il ne voit que lui-même. Le soi humain n'a pas accès au soi divin, au sanctuaire. Il ne peut donc pas ressentir et comprendre qui est son prochain. Il ne peut pas lire en lui et le connaître profondément, car celui qui est orienté sur l'extérieur n'a pas encore développé le désintéressement. Le soi humain, le moi inférieur, n'a rien de commun avec le soi divin. avec le « je suis » qui rayonne en et à travers toute chose. Celui qui est pur exprime ce qui est pur, c'est-à-dire la loi, Dieu. Celui qui est impur exprime sa propre impureté, sa loi du moi, le soi inférieur. Ainsi, chacun exprime ce qu'il est lui-même. Celui qui est pur exprime le soi absolu, le « je suis », et celui qui est impur, son soi inférieur, son moi inférieur, qui est uniquement lié à la personne.
1: Gabriel explique
2: que
1: ce monde est pauvre à l'image des âmes et des personnes pauvres en lumière. Si l'humanité accomplissait les lois de Dieu, il y aurait le ciel de Dieu sur la terre. Dieu a dit, « Je fais un nouveau ciel et une nouvelle terre et une nouvelle humanité. Une humanité qui vit en Dieu fait partie de ce nouveau ciel et de cette nouvelle terre. » Suivre le chemin intérieur signifie se défaire des habits du vieil Adam et se revêtir de la loi éternelle. Celui qui met en pratique les enseignements de la loi absolue dans sa vie participe à la venue du ciel sur la terre. Le ciel, c'est Dieu. Dieu est lumière. Dieu est harmonie. Dieu est l'infini. Dieu est l'univers tout entier. L'harmonie divine est vie rythmique qui s'écoule éternellement. Les rythmes de l'existence éternelle sont harmonie absolue. Ils sont la musique des sphères de l'éternité. Nous sommes tous des êtres de l'éternité, car notre corps spirituel est immortel. Notre être pur et immortel est loi de l'infini. Il est harmonie, symphonie, son, couleur et forme. Dieu, l'Éternel, nous a créés tel qu'il est lui-même, et dans l'existence éternelle, nous sommes harmonie, paix, symphonie, unité, beauté, pureté et amour désintéressé. Ainsi, nous sommes l'existence pure en Dieu, l'existence pure. Dieu est vie qui s'écoule. Et nous sommes substance de la vie faisant partie du courant éternel Dieu. Notre Père éternel s'est donné forme à partir de sa loi universelle, le courant universel. Il est existence pure ayant pris forme, tout comme nous sommes tous en tant qu'êtres purs dans notre

0: tout ce qui vibre dans l'infini est en nous, a pris la forme de l'être pur qui est en nous. La forme pure correspond à la conscience de l'infini qui rayonne et communique infatigablement, car Dieu ne connaît pas d'arrêt, il est vie qui s'écoule. Chacun de nous devra un jour retrouver cette conscience éternelle, sainte, notre existence véritable, car notre existence véritable est immortelle. Elle vient de Dieu parce que c'est Dieu qui l'a créée. Cette existence immortelle en nous, l'infini qui a pris forme, c'est le corps spirituel divin que chacun de nous porte en lui. Le corps divin qui a pris forme, la substance de l'infini, s'est assombri en raison de comportements erronés, en raison de nos agissements à l'encontre de Dieu. Les ombres, c'est-à-dire les péchés, entourent le corps spirituel, notre conscience noble et sanctifiée. Nous sommes sur terre pour mettre en ordre ou expier les ombres avec l'aide du Christ de Dieu, notre Rédempteur, afin que notre corps pur, la substance de l'infini, puisse refaire surface en nous. Prenons conscience que Dieu nous aime. Quoi que nous pensions, disions ou faisions, Dieu nous aime. Prenons également conscience que Dieu est notre Père et qu'il veut pour nous ce qu'il y a de mieux. Rebroussons chemin, mettons en ordre nos aspects humains avec le Christ et nous ressentons alors le courant divin qui nous enveloppe, le courant de notre Père, son amour et sa bonté infinie, qu'il rayonne éternellement vers ses enfants.
1: Seine unendliche Liebe und Güte, die seinen Kindern ewiglich zuströmt.

0: Dans le livre, les grands enseignements cosmiques de Jésus de Nazareth à ses apôtres et disciples qui pouvaient les comprendre, le Christ nous enseigne ce qui suit. Sois silencieux. Dans le silence intérieur, tu prends conscience que tu es un être issu de Dieu, un être qui est en Dieu, car le Père éternel, universel, et toi, son enfant, vous faites un. Toi, l'être pur, tu vis dans le sanctuaire intérieur, en toi, dans le soi, car tu es le temple de Dieu, et le Très-Saint habite en toi.
1: Die innere Stille ist das ewige Gesetz, das sich in vollkommener Harmonie.
2: Le silence intérieur est la loi éternelle qui, avec une harmonie et une symphonie parfaite, se communique à toutes les formes de vie, à tous les êtres et à tous ceux qui s'immergent dans ce silence, dans la loi absolue. Celui qui ne veut rien d'autre que de plaire à Dieu commence très progressivement à devenir calme, paisible. La pression du moi humain cesse, car celui qui a la nostalgie

énergie de Dieu, qui ne veut rien d'autre que de plaire à Dieu, mettra en ordre, jour après jour, ce qui est négatif, ses aspects humains pécheurs, et trouvera ainsi le calme intérieur. S'il parvient au calme intérieur, il s'immerge alors très progressivement dans le silence intérieur, dans la loi éternelle qui se communique inlassablement à celui qui est devenu silencieux. Au plus profond de nous-mêmes se trouve le sanctuaire de Dieu. Dieu habite dans son sanctuaire, c'est-à-dire en nous. Ce qui est au plus profond de nous, le sanctuaire, est enveloppé de notre âme, à Dieu, grandit alors peu à peu en nous. Nous purifierons et sanctifierons alors peu à peu notre temple en nous opposant au négatif en nous. S'il y a encore des aspects négatifs, pécheurs en nous, nous les mettrons rapidement en ordre afin de ne plaire qu'à Dieu notre Père et redevenir ainsi à son image.

0: Le silence est en toi. Et tu es dans le silence. Si tu es devenu silencieux, tu n'as plus ni sensation, ni pensée, ni parole, émotion ou penchant de nature humaine. Tu es imprégné par le silence qui emplit toute chose, Dieu.
1: Sei still, in dir ist die Stille.
2: Sois silencieux. Le silence est en toi et tu es dans le silence. C'est une prise de conscience. Celui qui prend conscience que le silence habite en chacun et que celui qui est silencieux, pur, vit dans le silence Dieu, celui-ci renaîtra. Il renaîtra dans l'esprit et mettra toujours plus en pratique les lois de la vie, les lois de l'esprit. Sans prise de conscience, il n'est pas possible de cheminer vers le silence. C'est pourquoi il nous est dit « Prends tous les jours conscience, à chaque heure et à chaque minute, que tu es substance et force, un être issu de Dieu. Sois silencieux et confie-toi à chaque instant à Dieu. » Tu développes alors la vie intérieure en toi, car tu prends conscience de tes fautes, de tes aspects pécheurs et de comment tu peux les mettre en ordre.
1: Und wie du deine Fehler, also dein Sündhaftes, bereinigen kannst.
2: Dieu est le silence, le rayonnement qui emplit toute chose. Dieu est pour ainsi dire le cristal de l'infini, car les cieux purs sont le cristal, et ceux qui deviennent purs, éternels, sont eux aussi le cristal qui a son existence dans le courant de la vie. Dieu, notre Père, est vie comprimée, existence pure comprimée, le cristal de l'infini. Comme il nous a tout donné en tant que substance, force et vie, chacun de nous est lui aussi un cristal de l'infini dont les facettes rayonnent la vie éternelle, et ceci jusque dans tous les règnes de la création, parce que le cristal porte en lui, en tant que substance, toutes les forces de la création et toutes les formes de vie de l'existence. Rien n'est fermé au cristal. Il évolue dans le rythme de l'infini. Par conséquent, il rayonne les facettes de la loi éternelle. Au plus profond de son âme, chacun de nous est un cristal dans l'existence éternelle.

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5: Il est 9h.
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0: Bonjour à toutes et à tous et ravi de vous retrouver sur la West Africa Démocratie Radio. Aujourd'hui, nous allons parler donc du pouvoir des histoires qui permettent de transmettre une mémoire, de donner une vie à ceux que l'on entend peu et aussi de sensibiliser sur les droits humains. Et pour cela, nous avons aujourd'hui comme invité Maimouna Diallo qui évolue dans plusieurs univers, donc notamment le cinéma, le storytelling et le secteur humanitaire. Bonjour à vous.
1: Bonjour, bonjour.
0: Merci d'être sur la West Africa Démocratie Radio.
1: Merci, je suis ravie d'être ici.
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0: Je vous laisse d'abord vous présenter à nos auditeurs.
1: D'accord. Je m'appelle Maimouna Diallo. Je travaille pour l'Institut pour les droits humains et le développement en Afrique. C'est un institut qui est basé à Banjul, mais on travaille dans toute l'Afrique. Et surtout, on amène des cas aux organismes régionaux. Alors, c'est vraiment du travail de litigation. Mm-hmm. Vous allez excuser un peu mon français. Parfois, je vais utiliser des anglicismes. Mm-hmm. Alors, c'est ce que je fais. Je suis chargée de communication. Et en même temps aussi, j'ai un assez long parcours dans le secteur plus artistique. Alors, à travers du storytelling et du cinéma, comme vous avez dit.
0: Et lorsqu'on parle de storytelling, il s'agit de quoi exactement?
1: C'est raconter des histoires, essentiellement. Je crois qu'en tant qu'être humain, peut-être une des choses qu'on a en commun tous, peu importe d'où on est, qui on est, c'est qu'on a des histoires qui habitent dans nous. Et souvent, c'est un énorme privilège de pouvoir partager nos histoires. Et dans le passé, il y avait une personne qui avait le microphone et qui était un peu chargée de raconter les histoires des autres, disons. Et je crois qu'à chaque fois, de plus en plus, on se rend compte que l'importance, c'est de passer le microphone pour que chacun puisse raconter leur histoire de leur perspective. Parfois, ils disent, il faut qu'on parle pour les femmes africaines, par exemple. Mm-hmm. Non, c'est pas nécessaire de parler court, les femmes africaines. Simplement leur passer le microphone. Elles sont parfaitement capables de parler pour elles-mêmes. Mm-hmm. Alors, pour moi, le storytelling, dans le sens professionnel, disons, dans la communication, c'est surtout quand on parle de, par exemple, nous, on fait des cas juridiques, d'essayer de toujours d'abord, expliquer ce qu'on fait d'une façon claire, mais aussi d'assurer que on n'oublie pas que quand on parle d'un cas juridique, il y a des réelles personnes réelles derrière de ce cas-là. Il y a des victimes, des survivants. Alors, s'assurer que les voix de ces personnes aient entendu. Et aussi, au niveau plus artistique, disons, c'est de créer des histoires aussi où on peut entendre les perspectives des gens qui, parfois, leurs voix sont marginalisées.
0: Et qu'est-ce qui vous a inspiré, donc, à faire du storytelling?
1: Ouais. C'est bizarre, hein, quand j'y pense. Depuis que j'étais petite, j'aimais beaucoup raconter des histoires. On avait un magazine à l'école, j'étais l'éditrice, j'avais 10 ans, j'étais aussi peut-être la seule contributrice, c'était vraiment difficile pour faire que mes amis écrivent aussi. J'aimais beaucoup lire et je prenais des paragraphes des livres et je les copiais sur mes murs. J'aime beaucoup les proverbes africains, par exemple. Alors, quand j'y pense, je crois que c'est quelque chose qui a toujours existé dans moi. Après, finalement, je suis devenue journaliste. Je crois que peut-être parce que, oui, sûrement parce que j'aime beaucoup écrire et raconter des histoires. Et j'ai commencé ma carrière comme journaliste. J'étais productrice à la BBC, au service africain. Et après ça, j'ai changé de direction et j'ai commencé à travailler plutôt pour les ONG. Toujours en communication. C'est toujours un storytelling parce que tu es en train de parler de vos projets, des gens que vous essayez de atteindre. Mais il est arrivé à un point où je me suis dit, un journaliste doit être neutre, doit avoir toujours de balance, disons. Et il y avait un moment où je ne voulais plus être neutre parce que j'avais des très fortes opinions sur beaucoup de choses. Et je voulais aussi pas vendre l'histoire d'une organisation. Et c'est là où je suis entrée dans ce qu'on appelle le storytelling plus performatif. Et je suis entrée parce que deux choses. D'un côté, en Afrique, on a une histoire orale très forte. Qui est en
0: l'oralité, qui fait partie d'ailleurs de nos patrimoines culturels.
1: Exactement, mais qu'on est en train de perdre. Parce que quand j'ai commencé à explorer un peu plus le storytelling, j'ai commencé en essayant de récopiler des contes traditionnels de Zanzibar. Et quand je suis allée à Zanzibar, et je me suis dit, Zanzibar, c'est un pays très petit, une île. Sûrement, ils ont préservé beaucoup de leurs anciennes traditions. C'était très difficile de trouver des histoires anciennes qui étaient transmises oralement. Pourquoi? Parce que les gens vivent dans les villes. La grand-maman ou le grand-papa qui ont raconté les histoires ne vit plus avec la famille. Alors, c'est vraiment une tradition qu'on est en train de perdre. Et là, pendant que je faisais ce travail-là, je me suis dit, bon, j'adore ces contes-là, mais moi, j'ai envie de faire d'autres types de contes. Je veux faire des contes qui sont plus pour les adultes. Et aussi, je veux parler de issues contemporaines. Et c'est là où j'ai commencé à adapter des livres écrits par des femmes africaines en performance, mais en performance sans que ça soit une œuvre de théâtre, mais simplement une performance de storytelling. C'est seulement moi sur le scénario qui raconte l'histoire.
0: Raconter l'histoire, donc, est aujourd'hui utilisé comme un moyen de changement social, on peut le dire ainsi. Alors, on dit souvent qu'une bonne histoire peut changer les perceptions. Et quelle est, selon vous, la puissance du storytelling?
1: C'est très, très, très puissant. Le storytelling a été utilisé pour nous coloniser, imaginez. Non. Quand ils étaient en train de faire la coronation du roi d'Angleterre, King Charles, c'était vraiment impressionnant de voir, non, les costumes, la structure, la musique, la formalité, tout ça pour une toute petite île qui a pu coloniser moitié du monde. Pourquoi? C'est à travers de leur histoire, ils nous ont fait croire qu'ils étaient tout puissants. C'est ça le pouvoir du storytelling. Tu peux coloniser des populations entières en leur convainçant que toi, tu es plus fort qu'eux. Non? Et ça, bien sûr, c'est un storytelling qu'on ne veut pas aujourd'hui. C'est pour ça que je dis que c'est tellement important qu'il y a plusieurs voix, qu'on passe le microphone et que les gens peuvent parler pour eux-mêmes, qui ne sont pas des objets, des histoires, mais des sujets. On est au Sénégal, Senghor a beaucoup parlé de ça. Et si, à travers, par exemple, du mouvement du négritude, déjà on parlait de ça, c'est une continuation de ça, l'importance de raconter nos propres histoires et alors de contrôler notre destin.
0: Aujourd'hui, vous êtes dans le milieu. Comment ça se passe exactement dans ce secteur?
1: Je suis un peu dans deux secteurs. Alors, avec l'Institut des droits de l'homme et de développement en Afrique, le storytelling, comme je suis chargée de communication, le storytelling est central dans notre travail. Comme j'expliquais avant, vous avez des cas juridiques, mais après, c'est toujours des personnes qui sont derrière ces cas-là. Alors, c'est important de pouvoir rappeler aux gens l'importance. Je vous donne un exemple, par exemple. On a un cas au Ghana, où il y a, dans un certain village, il y a une rivière. À cause de leur coutume, les filles n'ont pas le droit de croiser cette rivière quand elles ont leurs règles. Qu'est-ce qui se passe alors? Elles perdent beaucoup de leur éducation. La plupart ne continuent pas avec leur éducation parce que c'est comme chaque mois, il y a un certain temps qu'elles ne peuvent pas aller à l'école. Quelque chose comme ça, dans le cas de la IHRDA, c'est un cas juridique. Nous, on amène le gouvernement du Ghana au tribunal pour dire qu'ils sont pas en train de, assurer que les filles dans cette communauté ont accès à les droits d'éducation, qui est un droit fondamental. Mais en même temps, c'est une histoire que on doit compter de la perspective des filles-mêmes. Quel impact est-ce que ça a sur leur vie? Pour leurs mamans qui ont déjà passé pour ça, quel impact économique est-ce que ça a eu dans leur vie? Alors, le storytelling, c'est vraiment pouvoir humaniser une situation. C'est fondamental pour ce processus.
0: Oui. D'accord. D'accord. Et une grande partie de votre travail est consacrée aux histoires donc de femmes. Et quels sont les récits de femmes africaines qui, selon vous, restent encore largement ignorés?
1: Je crois que un des problèmes qu'on a, c'est qu'on essaie de parler de la femme africaine comme si c'est monolithique. Je sais pas si le mot existe de la même manière en français. Mais, par exemple, quand on voit l'image de la femme africaine, par exemple, dans les tableaux d'art, surtout si tu vas dans les centres, dans toute ville africaine où ils font les crafts markets, souvent, vous allez voir le portrait de la femme africaine comme une femme avec un panneau sur la tête. Ça s'appelle comme ça un basket.
0: Ouais.
1: Ouais, sur la tête, le bébé sur le dos. Et voilà, c'est l'image de la femme noire.
0: Mais... Et souvent, souvent plus de nudité également qu'on montre.
1: Aussi.
0: Donc, quand on montre la femme africaine.
1: Oui, oui. Mais par exemple, vous êtes femme africaine. Moi, je suis femme africaine. On est là avec un microphone. Moi, j'ai mes dreadlocks. Vous avez vos tresses. On est des femmes professionnelles. Et on n'est pas moins ni plus africaine que cette femme-là. Alors, je crois que l'important, c'est vraiment de représenter les femmes africaines dans la pluralité de nos identités et ne pas essayer de nous mettre dans une box, dans une caisse et dire que, voilà, c'est ça une femme africaine.
0: Vous êtes également dans le domaine donc de l'humanitaire. Et pouvez-vous nous en parler un peu plus?
1: Ouais, comme je vous avais dit avant, j'étais journaliste au début de ma carrière. Après, je suis allée travailler avec Médecins Sans Frontières. Alors là, je crois que vraiment c'était l'expérience dans l'humanitaire. J'étais basée au Kenya. Et j'ai commencé avec eux en 2010. Et c'était justement à l'époque où il y avait beaucoup de problèmes en Somalie, mais famine. Vous dites ça comme ça aussi en français?
0: Oui, la famine.
1: La famine. Alors, on travaillait dans les camps de réfugiés où venaient les citoyens somaliens pour trouver de
0: les sinistrés.
1: C'était à Dadaab, au Kenya. Pour moi, c'était ma première expérience d'un désastre humanitaire, disons. C'était très difficile parce que le grand sentiment, c'est de impuissance à pouvoir faire beaucoup, même s'il y a des organisations qui vraiment se dédient à essayer de donner de l'assistance. Mais finalement, c'est mettre un sparadrap sur comment est-ce qu'on dit « wound » c'est coupé, tu mets un sparadrap, mais si tu ne traites pas la cause initiale, c'est un problème qui va continuer. Et je crois qu'on voit ça maintenant. On a beaucoup de crises humanitaires. On a le Soudan, on a en Palestine. Mais quand on continue à fabriquer des armes, quand on continue à incentiver la guerre,
0: intensifier la guerre, effectivement,
1: on se dit bon, on va continuer comme ça pour combien de temps, essentiellement.
0: Ouais. Et lorsqu'on raconte l'expérience de femmes donc confrontées à des situations difficiles, notamment dans un contexte humanitaire, donc comment éviter de les présenter uniquement comme des victimes, puisque vous venez d'ailleurs d'en parler.
1: C'est très très important que à chaque moment où tu décides d'aller parler avec une femme, surtout quand elle est dans une situation de détresse, qui a déjà passé par des horreurs avant même que vous mettez votre microphone devant elle, que vous considérez vraiment comment vous allez parler avec cette personne, comment vous allez représenter leur histoire. D'abord, il faut leur donner le choix. Et quand on parle de consentement, ce n'est pas simplement leur donner un morceau de papier, leur dire de signer, alors ça va. Où il y a une personne qui va vous amener à la cour pour dire que vous n'avez pas eu le consentement. C'est vraiment expliquer ce que ça veut dire, l'impact de leur interview, leur histoire, l'impact que ça peut avoir sur leur vie. Parce que maintenant, on vit dans un moment digital. Alors, leur histoire, c'est pas seulement que ça va être vu dans un moment, ça va exister pour l'éternité sur les réseaux sociaux, par exemple. Alors, il y a d'abord le consentement, vraiment, que expliquer l'impact que ça peut avoir, pas seulement dans ce moment et dans leur contexte actuel, mais à long terme. Et aussi, bon, récemment, avec la IHRDA, on a fait une formation pour des journalistes sur le journalisme éthique et toutes ces questions, non, le lieu où vous faites l'interview. Est-ce que c'est privé? Est-ce que la personne se sent sécurisée? Est-ce que la personne a droit à voir ce que vous avez fait avant de le diffuser? Tout ça, c'est des choses qu'il faut prendre en considération. Mais je crois que le plus important, c'est d'aller là-bas

0: Et comment ces expériences ont-elles influencé votre manière de raconter leur histoire?
1: Je crois que la sensibilité, surtout, c'est ce que j'ai appris. Avant, quand j'étais journaliste, on est toujours speed, speed, speed, n'est-ce pas? On est sur air, dans 10 minutes, on a besoin de l'histoire et c'est vite. Et parfois, vous pouvez faire ça avec quelqu'un qui a décidé de prendre un rôle politique et qui doit répondre aux citoyens. Peut-être vous pouvez faire ça de cette manière. Mais quand vous êtes en train de parler d'une personne en vulnérabilité, on ne peut pas prendre le même approach, disons. On ne peut pas faire ça de la même manière. Alors, oui, c'est à travers des expériences, travailler dans différents contextes. J'ai eu de la chance de pouvoir voyager dans tout ce continent, parler avec beaucoup de gens. On a de la chance avec un microphone, ça nous donne l'opportunité de parler avec
0: c'est la
1: des
0: puissance.
1: Gens. Oui, de poser des questions qu'on n'oserait pas si on n'avait pas le microphone, mais toujours le faire avec beaucoup de respect.
0: Vous avez également parlé donc de la préservation de la tradition orale en Afrique. Vous avez également travaillé sur la préservation de l'histoire orale. Pourquoi est-il essentiel pour l'Afrique de conserver donc ces récits personnels et communautaires?
1: Ça fait partie de notre histoire et on sait comment beaucoup, tout ce que n'était pas écrit pendant très longtemps n'a pas été valorisé. Mais c'est la façon où les leçons de vie ont été transmises
0: de génération en génération.
1: Et alors, ça a une valeur très, très, très importante. Quelque chose n'a pas que de valeur quand c'est sur un papier en noir et blanc. Aussi, la préservation de ça, de la transmission. Parce que la transmission orale, c'est aussi pas seulement les mots qui comptent. C'est la communauté que tu crées quand tu es en train de raconter une histoire. Tout le monde est là avec toi. Et souvent, ces histoires, comment est-ce qu'on choisit quelle histoire raconter. Parce que peut-être quelque chose s'est passé pendant la journée et il y a un message qu'on veut transmettre, mais sans signaler à la personne, on peut transmettre ça à travers d'un conte et la leçon est dans le conte. C'est pas nécessaire de dire, alors la leçon de cette conte, c'est ça. Non, simplement, chaque personne qui entend l'histoire va prendre de l'histoire ce qui est important, la leçon que eux-mêmes ils doivent apprendre. Et je crois que ça, c'est pas parce qu'on est en 2026 que ce n'est plus important. Peut-être c'est plus important que jamais parce qu'on a beaucoup de valeurs qu'on est en train de perdre. Tout le monde parle, tout le monde veut avoir une plateforme, tout est vite, c'est combien de likes et tout ça. Mais il y a un manque de profondeur et alors on perd beaucoup de valeur. Alors c'est très important pour nous en tant qu'Africains de préserver cette forme de tradition.
0: Tout comme on voit aujourd'hui, il y a beaucoup de jeunes Africains donc qui se sont lancés dans le storytelling à travers surtout les réseaux sociaux et les plateformes numériques. Moi, j'ai vraiment envie de savoir ce que vous en pensez et est-ce qu'il y a une formation concernant le storytelling et la manière dont ils pratiquent également.
1: Pour moi, je trouve que c'est vraiment un bon moment. Dans le sens que les réseaux sociaux, tout le monde digital a créé une démocratisation de qui peut raconter les histoires. Alors, ce n'est pas que West Africa Democracy Radio ou la BBC ou RFI qui racontent des histoires sur l'Afrique, mais toute personne avec un téléphone portable peut raconter leur histoire. Bien sûr qu'il y a des problèmes, on doit regarder à la qualité du contenu. Mais quand même, je crois que c'est une très bonne chose. À niveau de storytelling, il y a tellement de formes de storytelling. Alors moi, ce que je fais, c'est un peu amener un style ancien et essayer de le moderniser à travers le storytelling. Mais quand on voit les vidéos animées, par exemple, les vidéos de musique, c'est tout du storytelling. Alors, je crois que c'est à chacun d'explorer le format qu'ils veulent utiliser. Je dis toujours, quand une histoire veut être racontée, elle trouvera le moyen d'être racontée. C'est pour ça que je fais des spectacles de théâtre, mais en même temps, j'ai fait un film. Parce qu'en ce moment-là, cette histoire voulait se raconter à travers le film.
0: Et quel est votre dernier mot?
1: Tout le monde doit raconter leur

0: propre histoire. N'attendez pas une permission. Votre histoire est importante et partagez-la si vous voulez et en sachant qu'il y a toujours quelqu'un que cette histoire peut aider. Mm-hmm.
1: Merci beaucoup en tout cas Maïmouna Diallo. Mesdames et messieurs, je rappelle que nous avons reçu ici sur la West Africa Démocratie Radio Maïmouna Diallo avec qui nous avons échangé pour cette réflexion sur le pouvoir des histoires. Raconter, ce n'est pas seulement divertir, c'est aussi transmettre et préserver une mémoire, n'est-ce pas Maïmouna?
0: Exactement.
1: D'accord, merci à toutes et à tous et à la prochaine fois.
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Bienvenue à toutes et à tous dans le temple du Zouk. Bonjour mesdames, messieurs, j'espère que vous allez bien. Merci une fois encore de nous avoir choisis. Vous êtes sur Canal FM et c'est Tempo Zouk.

La Biggie Bajal, l'une des grandes voix de la musique zouk, l'une des grandes compositrices de chansons zouk. Bonjour à vous, mesdames, messieurs, vous qui venez de nous rejoindre sur Canal FM. C'est l'heure de Tempo Zouk, le rendez-vous des amoureux du zouk. Et le premier titre que nous venons d'écouter dans cette émission, c'est Moins Menti, Biggie Bajal. Voici Warren et Nixon, Freedom.

Tempo Zouk, c'est le rendez-vous des amoureux du Zouk tous les dimanches à partir de 11h sur Canal FM, mesdames, messieurs. Bonne journée dominicale à toutes et à tous, vous toutes, vous tous qui écoutez cette émission tous les dimanches sur Canal FM. Jessie Belval, le titre est sorti il y a juste 2 jours. Ça fait mal. C'est vrai qu'il y a certaines séparations qui font tellement mal. Bah oui, très très très mal, certaines séparations.

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Vous écoutez Tempo Zouk, le rendez-vous des amoureux du Zouk sur Canal FM, mesdames, messieurs, et surtout vous qui venez de nous rejoindre, bonjour à vous et bienvenue dans l'émission. C'est la pause à présent avec cette compilation de l'artiste Oswald.

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1: Tempo Zouk, c'est le rendez-vous des amoureux du Zouk sur Canal FM tous les dimanches à partir de 11h GMT. Nous sommes dimanche 4 octobre 2026. Nous allons souhaiter un joyeux anniversaire à toutes celles et ceux qui sont nés un 4 octobre et qui soufflent aujourd'hui une bougie de plus. Jusqu'au bout de Jocelyne Labille, c'est le titre retenu pour vous souhaiter un joyeux anniversaire.

jusqu'au bout pour souhaiter un joyeux anniversaire à toutes celles et ceux qui soufflent aujourd'hui une bougie de plus. Joyeuse fête à vous, mesdames, messieurs. Joyeuse fête à vous.

C'est la deuxième partie de cette émission, mesdames, messieurs, Tempo Zouk, le rendez-vous des amoureux du Zouk sur Canal FM. Vous allez pouvoir envoyer vos messages de dédicace au 97 03 40 94, SMS ou WhatsApp. Vous pouvez également appeler sur le 91 36 63 75 ou 90 86 35 35.

Bonne journée dominicale à vous toutes et à vous tous qui écoutez cette émission Tempo Zouk, mesdames, messieurs. Coucou le coiffeur nous écoute à Badago. Coucou le coiffeur passe par cette émission pour souhaiter un bon dimanche à son patron Salissou. Ignace, sans oublier à Thiobé, le menuisier, et son frère Roger. Coucou le coiffeur, le message est passé. Bon dimanche à vous.

Edem le Bourgeois nous écoute à Agwe Zongo. Il salue la famille Dimadi, Amenina, Doké, Apoto de Zafi et son fils Kevin et sa mère, à tous les anciens élèves de l'Itoko. Le message est passé, monsieur.

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2: Ah oui, c'est vrai, le temps passe vite et on ne le voit pas, on était occupé.

0: Canal FM, allô.
1: Allô?
0: Bonjour.
1: Bonjour, la mienne est sans l'eau.
0: Yolo, David, ouais.
1: L'écoute, tu
0: Ni
1: avais
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0: Oui.
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3: Il est 18h.
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3: Il est 19h.
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3: Il est 21h.
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0: Bonjour à toutes et à tous. Bienvenue dans Randonnée de cette semaine.
1: Né au Togo, à Thiévié, le 10 janvier 1954, Kossi Koma Ebri, après son bac en France, est arrivé en Italie 20 ans après, en 1974, à Bologne, avec la bourse d'études Madonna della Fiducia. Il nous dira si c'est bien prononcé ou pas. Après avoir terminé ses études universitaires en médecine, en chirurgie à Bologne, il s'est spécialisé à Milan en chirurgie générale. Après une expérience de travail à l'hôpital Saint-Jean de Dieu à Fagnan au Togo, il a travaillé à l'hôpital Fate Bene Fratelli à Erba avant de prendre sa retraite. Il est marié, père de famille et vit en Italie. Il est l'auteur d'un certain nombre d'œuvres littéraires publiées en français et en italien. Au nombre de ses œuvres, on peut citer « L'épouse des dieux »,« Avant que tombe la nuit » et « Neila ». Et l'œuvre qui nous réunit aujourd'hui, « Yovo Yovo Bonsoir »,« L'appel du lointain », œuvre publiée aux éditions Continent à Lomé, au Togo. Pourquoi ce titre ? De quoi parle précisément ce roman de presque 170 pages subdivisées en une quinzaine de chapitres ? Qu'est-ce qui se cache derrière les noms de chapitres suivants? Luciana Tosetti, Hans Spiegel, Edem Kuevi, Folie, Giorgio Gabrielli, François Megnanuvo, Anna Riamonti, épouse Kuevi. L'hôpital La Providence et le village Doati existent dans la réalité? Autant de questions auxquelles répondra ou tentera de répondre notre invité du jour, Kossi Koma Ebri.
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1: Merci à Thomas qui nous accompagne ce samedi pour une énième fois. Infiniment merci à lui. Bonjour Kossi Koma Ebri.
3: Bonjour docteur, bonjour aux éditeurs de Randonnée.
1: Merci d'être venu. Après, avant que tombe la nuit, Eneila, vous nous revenez avec Yovo Yovo Bonsoir, la première œuvre d'une trilogie. Dans ce premier tome intitulé « L'appel du lointain », vous faites un retour au pays natal et vous nous proposez une galerie de portraits de personnages italiens et togolais qui appartiennent dans leur majorité au monde médical et qui ont fait le choix de venir servir par solidarité au Togo et plus précisément à l'hôpital La Providence dans le village Doati. Une première question toute personnelle, de curiosité intellectuelle également. Cet hôpital et ce village existent réellement?
3: Non, c'est une fiction. C'est une fiction. Okay. L'hôpital de Providence n'existe pas, Ouati n'existe pas. Mais j'avais besoin de faire un retour quand même au Togo. Donc j'ai imaginé une ambiance particulière parce que c'est l'histoire de tant de personnages mosaïques, de personnages qui arrivent, des Européens qui arrivent, des Africains, des Togolais en particulier, qui ont vécu longtemps hors du pays et qui retournent et qui se retrouvent dans un lieu qui est l'hôpital La Providence, où ils vont essayer de voir comment vivre ensemble. Lorsqu'on est d'origine, on vient de mondes différents, qu'est-ce que c'est vivre ensemble? Voilà.
1: Ouais. Qu'est-ce que c'est vivre ensemble? Et ça, c'est vraiment la grande question de cette œuvre. Yovo Yovo Bonsoir, L'appel du lointain, qui est la première, en tout cas, d'une série de trois. Oui. Ok, mais pourquoi avez-vous cherché à mettre en scène des médecins et missionnaires italiens exerçant dans le monde médical au Togo et des Togolais? Bon, bien sûr, c'est un retour au pays, c'est un retour au Togo. Et c'est votre retour d'abord aussi à vous-même, parce que vous vivez en Italie. Ce retour, ou bien ce roman, peut se fonder plutôt sur des personnes d'un monde complètement différent. Est-ce que c'est parce que vous êtes d'abord médecin que vous avez cherché à mettre en scène des médecins, des missionnaires italiens qui travaillent avec des locaux?
3: Oui, bon, dans toute fiction, l'auteur essaie toujours de se rapporter à ses propres expériences. Donc, bon, l'expérience comme médecin est importante pour moi. Donc, je parle d'un monde que je connais. Donc, j'ai voulu orienter ça dans ce sens-là. Mais ce qui m'intéressait dans tout ça, bon, c'est un alibi. Hein, ouais. L'hôpital, c'est un alibi. Ce qui m'intéressait, c'est raconter les regards croisés que ces gens ont sur le Togo. Hein, c'est double regard de celui qui arrive pour la première fois, qui découvre notre pays, et le regard de celui qui est du pays, mais qui a vécu l'expérience de vivre ailleurs et qui revient. Et donc, il arrive à regarder ça de façon différente. Donc, c'est ce double regard qui m'intéressait.
0: C'est ce double regard qui vous intéresse. Okay. Et ce double regard peut être également le vôtre et le mien, parce que nous sommes tous dans la même situation.
3: Oui, voilà.
0: On a eu l'occasion de vivre à l'étranger et de revenir chez soi. Oui. Donc, en lisant « Yovo, bonsoir », je me retrouve aussi, dans la mesure où, les échanges, les dialogues entre ceux qui reviennent et ceux qui sont sur place, parfois c'est des dialogues un peu houleux, et parfois on ne se comprend pas du tout. On va y revenir, Mais non, le titre, « Yovo et vos bonsoir
3: oui. »,
0: pourquoi ce titre? Et pourquoi vous n'avez pas continué en disant, par exemple, « Yovo et vos bonsoir, ça va bien, merci ». Parce que en écoutant un tel titre, certains d'entre nous, pourront se rappeler leur enfance, leur adolescence. D'autres pourraient se demander pourquoi cette évocation qui rappelle un peu la période coloniale. Ceux qui ont 50 ans, 60 ans aujourd'hui, même plus que ça vraiment, se rappellent ce moment-là où il y avait cette adoration, entre guillemets, pour la culture occidentale. Je ne dirais pas pour le blanc. Je n'aime pas employer ces termes, le blanc, le noir. C'est des termes pour moi qui sont galvaudés. On est dans un monde aujourd'hui où c'est un monde de melting pot, un monde d'un mélange perpétuel. Pourquoi le titre « Yovo et vos bonsoirs » ?
3: Alors, il y a, disons, trois raisons, si je peux dire comme ça. Avant tout, bon, le souvenir de cette ritournelle de notre enfance, où on était un peu rusés, parce que nous, on disait « Yovo, yovo, bonsoir, ça va bien, merci
0: ».
3: Les jeunes, aujourd'hui, disent « Yovo, yovo, bonsoir, ça va bien, merci, donne cadeau 1000 francs ».
0: En tout cas.
3: Donc, ils sont beaucoup plus futés que nous. On se contentait. Bon. Donc, derrière ces trois mots, yovo, yovo, bonsoir, c'est effectivement la ritournelle, qui dit, le yovo désigne pas seulement le blanc, mais l'étranger. En général. Bon. Donc, dans le roman, bon, sur ces Européens qui arrivent, le problème que je me pose, mais qui est vraiment l'étranger? Celui qui, depuis tant de temps, retourne au pays, en quelque sorte, devient aussi un étranger. Ouais. Et puis, je voudrais ressouligner que, dans la parole yovo, yovo, l'origine en hébreu, c'est yevou. C'est-à-dire que c'est le chien, à vous, le chien rusé. Donc c'était une considération, une définition que nos ancêtres donnaient de l'étranger blanc qui arrivait. Ils ont noté que celui-ci était rusé, un chien rusé.
0: Oui.
3: Donc c'était pour rappeler aussi l'origine même de ce mot que souvent beaucoup ne savent pas. Mais derrière de tout ça, de toute façon, au départ, Yovo désigne donc autre le banc. Mais je me demande, bon, qui est cet autre? L'autre, bon. Donc c'est le thème de l'altérité qui pour moi est important. Qui suis-je moi-même quand je regarde l'autre qui est différent de moi? Donc c'est qui est l'étranger? La demande finale qu'on peut se poser. Donc Yovo, Yovo, bonsoir avait le titre. Qui est différent du titre de la version italienne. La version italienne se base beaucoup plus sur le lieu où les choses changent. Donc la version italienne c'est là dove il vento cambia, cioè là où le vent change. C'est le titre donc là où le vent change, c'est l'hôpital, la Providence. Mais ici j'ai voulu souligner les phrases qu'on disait à ces étrangers, yovo yovo bonsoir.
0: Yovo bonsoir. Oui. Et votre préfacier, le professeur Togo Atta Apedo Amon, écrit à la page 11, il s'est affirmé, donc il parle de vous, depuis lors comme une plume importante du champ littéraire togolais. Et dans ce roman, Yovo yovo bonsoir, prévu en trois tomes, et dont le premier s'intitule L'appel du lointain, c'est à travers la fiction que l'écrivain effectue son retour au pays natal. Le titre assez curieux du roman est la reprise de la ritournelle qui sert aux enfants togolais au sud du pays à accueillir des visiteurs blancs, yovo étant, ou bien yovo signifiant le blanc. L'œuvre, comme on l'a dit, le premier tome de Yovo Yovo Bonsoir est préfacé par le professeur Apedo Amon, et à la même page, il écrit ceci à la page 11, le séjour de ces médecins
1: dans un village du Togo est un choc des cultures pour ces étrangers qui ont choisi de faire le don de leur disponibilité à des êtres humains dans le besoin. La curiosité du lecteur est aussi une découverte par rapport à ces étrangers. Le regard est donc double. Et à la page 12, il continue, dans la galerie de portraits où le nom de chaque personnage constitue un chapitre éponyme, l'histoire d'une vie, l'écrivain a structuré sa fiction autour de personnages dont les vies s'imbriquent les unes dans les autres. Il confirme que l'existence est une coexistence dont la force réside dans la solidarité qui ignore les frontières de toute nature. L'œuvre commence par l'histoire de Luciana Tosetti, c'est ça?
3: Oui, Tosetti.
1: Tosetti, c'est ça, Luciana Tosetti. Luciana Tosetti, qui laisse derrière elle un amour, un prénommé Francesco, qui est médecin en Italie, pour venir travailler en Afrique et plus précisément au Togo. À son arrivée, elle est accueillie par le père Ambrogio,
3: oui.
1: Et le docteur Gabrielli.
3: Si.
1: Après, sur l'histoire de Hans Spiegel, qui arrive également au Togo pour exercer comme médecin, mais en compagnie de sa femme Ingrid. Tout en nous racontant leur séjour au Togo, Koskoma et Brie, vous faites un flashback dans leur vie passée en Italie. Que cherchez-vous à montrer à travers ces évocations permanentes, en fait, de leur passé, hein, au début, même à la fin de l'œuvre, ces évocations reviennent, ces rappels sont permanents. Bien sûr, c'est des stratégies d'écrivain, mais à travers ces stratégies, qu'est-ce que vous essayez de...
3: Nos identités, hein, ce que nous sommes, nos identités, ne sont pas quelque chose de congelé que nous tenons dans le freezer. Nos identités sont dynamiques. Hein, nos identités se forment et se transforment en continuation dans la rencontre, hein, et dans le rapport avec les autres. Bon, donc ce sont tous des personnages. Donc c'était important de savoir d'où ils viennent, pourquoi ils sont partis, les motivations qui les ont portés. Parce que souvent ils partent pensant avec leurs préjugés, mais avec leurs ambitions, avec leurs faiblesses, hein, et leurs désirs, leurs rêves, hein, tout ça. Bon, c'est lié à leur passé. Donc, quand je fais le flashback, il est important que le lecteur comprenne exactement la psychologie de ces personnages. Bon, la difficulté réelle que j'ai eue en écrivant ce roman,
1: ouais,
3: c'est dans la psychologie, travailler sur la psychologie de chaque personnage et que ce soit continuel pendant tout le livre. Hein, rappeler, parce que le langage qu'il a est lié à sa personne. Et ce langage est différent de personnage à personnage. Bon, ce sont toutes des personnes qui arrivent, hein, avec leurs ambitions, avec leur idée de l'Afrique. Hein, ouais. Et d'un seul coup, ils se retrouvent dans une atmosphère où ils ne sont plus aidés par le brouhaha de la vie occidentale. Non, ils arrivent là, ils voient vraiment que le soir, la nuit est vraiment nuit.
1: Ah oui, en tout cas. Ouais. Et quand vous écrivez, bon, tout à l'heure vous parlez du fait que vous avez fait l'effort, oui, de montrer réellement la psychologie de ces personnages, et vous avez réussi, hein, le préfacier l'a dit, au-delà des personnages dont la description physique et psychologique accroche le lecteur, et ça nous a accroché, ça m'a accroché, l'écrivain, par le recours à un certain exotisme, expose le regard extérieur des Européens qui découvrent l'Afrique entre clichés et réalité. Avant de continuer avec les questions que j'ai préparées,
3: oui,
1: et en même temps, il y a une autre question qui me vient. Le fait de rappeler ces clichés, ces pensées que certains occidentaux ont de l'Africain, ont de l'Afrique, en lisant l'œuvre, par un moment, on peut avoir l'impression que c'est comme si c'est-à-dire qu'il y a une plaie qui est là. Cette plaie-là, l'Africain ne l'a pas encore totalement cicatrisée. Et le fait de remettre le sais pas quoi dans cette plaie, ben est-ce que ce n'est pas... Certains se demanderaient pour qui roule Koskoma et Brie.
3: Ah, mais
1: après savez... plus de 50 ans, non,
3: ah, oui,
1: c'est ça, en Occident.
3: Oui, mais le problème, c'est que après plus de 50 ans, je me rends compte encore aujourd'hui, quand on parle de rémigration, parce que c'est tellement actuel le thème,
1: ouais,
3: hein. Nous, on a dépassé le niveau de ces choses-là. Mais en Europe, eux, ils n'ont pas encore dépassé ça. Hein? Les préjugés sont encore bien présents. Ils ne disent plus la parole que les États-Unis est devenue la N-word. Hein? Ils ne disent plus nègre, mais ils disent homme de couleur. Mais ils disent homme de couleur pensant nègre. Hein? Donc, c'est important de le redire. Le redire parce que la pensée, la politique des Européens aujourd'hui, envers même nos pays, se base toujours sur cette pensée-là. Hein? Donc, dans le livre, on retourne toujours à ces thèmes-là des préjugés. Et les préjugés sont réels. Ils sont vraiment réels.
0: Hein? Ouais. Les préjugés sont réels. Est-ce que vous voulez nous dire, si on sort un peu du roman, puisque le roman nous permet d'aborder des questions de société, est-ce que vous voulez dire par là que aujourd'hui encore, en Italie par exemple, hein, ou bien en Europe de manière générale, dans le monde entier, l'Amérique aussi comprise, qu'on a encore ces préjugés si forts jusqu'à ce que ces préjugés, entre guillemets, transparaissent dans les relations entre États?
3: Oui, mais le préjugé est énorme, existe dans la quotidianité. Bon, je dis que moi, il m'arrive encore aujourd'hui, je rentre, je prends un train, je m'assois, personne ne vient s'asseoir à côté de moi, tant que les autres places ne sont déjà occupées. Hein?
0: Bon, et ça, c'est où, par exemple, en Italie? C'est à Rome, c'est
3: à Milan. À Milan, dans Lombardie, n'importe où. Hein? Bon, si je rentre dans le métro à Milan, hein, la vieille me voit et serre son sac bon, et ne me dit rien. Mais à un langage qui est plus éloquent que le langage verbal. Hein? Bon, si je suis à l'hôpital, tant que j'ai ma blouse blanche...
0: Là, le respect est là.
3: Le respect est là. Parce que mon rôle social, ma blouse blanche me protège, me blanchit en quelque sorte.
0: Yes.
3: Donc,
0: ouais.
3: Mais, et ça, je pense que c'est ce complexe, appelons-le de supériorité, existe et joue aussi, selon moi, un rapport aussi dans les rôles que ces États ont envers nous. Nous n'avons qu'à voir la politique de visa que Donald Trump a décidé dernièrement. La politique sur les aides dans le domaine sanitaire. Donc, on est dépendant de ces aides-là. Bon, quand d'un seul coup, on nous dit qu'on ne va plus supporter les patients qui souffrent du sida, mais c'est pas petite chose. Hein. Donc, ça accentue encore de plus notre rôle de dépendance.
0: Ouais, ça l'accentue vraiment... et on revient à l'œuvre pour parler de Luciana Tosetti qui découvre une Afrique avec ses réalités et ses interdits sociaux, des patients locaux qui n'aiment pas donner leur sang pour sauver leurs proches de peur de mourir, dans une situation particulière où le sang a manqué pour sauver une malade, Luciana accepte de le faire au risque de perdre sa vie. À la page 79, on peut lire cet extrait. Luciana s'allongea une seconde fois. On lui posa la poche. À moitié de la transfusion, elle sentit son cœur s'emballer et sa vue se troubler. Elle eut juste la force de murmurer, tandis que des étincelles jaillissaient dans l'obscurité naissante. « Ma sœur, je ne me sens pas bien. » Quand elle émergea du gouffre noir où elle avait sombré, Luciana était couverte de sueur, mais grelottait de froid. La pièce tournoyait autour d'elle et un violent haut, le cœur la saisit. À travers le vacillement de sa conscience, elle perçut la voix tendue, un peu agacée, du docteur Cuevi qui tentait de la rassurer. Gardez les yeux fermés. Et à la page 81, le docteur Cuevi en rajouta lourdement, d'un ton ironique, « Ils arrivent tous ici en se croyant les sauveurs de la patrie. » Luciana ne put s'empêcher de penser, « Quel connard !» tout en érigeant mentalement un mur très haut, surmonté de fils barbelés, électrifiés à 1000 volts entre elle et le médecin. La sœur prit aussitôt sa défense, ignorant l'intervention de Cuevi. « Père, c'était un geste de grande générosité de sa part. » Quel débat voulez-vous poser ici, Cossé comme Maïbri, cette... Luciana qui vient, qui est solidaire, qui est très très très très humaine, hein, qui est proche des gens, qui a vécu aussi sa vie en Italie avec ses hauts et ses bas, et sur place en Afrique, elle sent le besoin d'être solidaire. Elle sent même le besoin, mais parce qu'elle a donné son sang deux fois. Et à la deuxième tentative, elle a failli trépasser. Et au lieu d'une compassion en tant que telle, Kouévi, le docteur, pose, en tout cas, se demande, mais dit, eux tous y viennent avec l'esprit, avec l'idée de montrer quoi.
3: Alors, le problème, c'est que c'est toujours le double regard ici. Hein. Ouais. Bon, il y a plusieurs façons de se reporter à l'Afrique. Ouais. Bon, une de celles, celle de Luciana, qui est partie donc avec des sentiments, du côté sentimental de l'Afrique, l'idée d'aller aider, être une main qui aide, etc. Et il y a d'autres personnages comme Giorgio Gabrielli qui viennent pour des intérêts. Des intérêts. Ouais. Mais c'est plusieurs façons de rencontrer l'Afrique elle-même, hein, de rencontrer l'Afrique. Et certains viennent donc avec ce complexe de supériorité en face de l'Afrique. Mais d'une certaine façon, je veux démontrer dans le roman que nous-mêmes, nous avons aussi un complexe d'infériorité par rapport aux Blancs. Quand le malade, quand durant les heures de visite, les malades se mettent, il y a beaucoup plus de malades qui se mettent en queue
0: devant aller le médecin blanc et laisse le médecin noir
3: tout seul.
0: Ouais. Bon, ça, c'est un signe.
3: C'est un signe. C'est un signe. C'est un signe quand dans notre langage quotidien, nous disons Yovo Pono, Yovo Molu, ouais. Yovo Nemi, Yovo, Yovo Boma. Tout ce qui est meilleur, nous-mêmes, nous l'appelons Yovo. Ça, c'est grave.
0: Ah oui.
3: Hein? Bon, et quand dans le roman, il arrive le cas d'un patient, hein? Bon, son père qui meurt dans le roman, et qu'on va lui annoncer à son père, et le père dit ah, je sais qu'il est mort, mon fils est mort, que c'est même le blanc même qu'il a opéré. Ouais. C'est le blanc même qui l'a opéré. Ouais. Donc,
0: là, c'est que pas ça l'apaise un peu.
3: Voilà.
0: Que ce soit le blanc quand même qui a tenté de quand même de le sauver.
3: Que si c'était lui, le médecin noir, ça aurait été grave. Donc, nous portons, oui, donc, c'est ça que je voulais faire voir, quoi. C'est-à-dire que il y a des faits de cause et effet. Moi, je pense que souvent, le torturateur, le bourreau et la victime sont quand même complices.
0: Ils sont complices.
3: Oui.
0: Est-ce qu'ils sont complices de manière, je dirais, est-ce que c'est de manière complice? Est-ce qu'ils sont complices? Est-ce qu'ils le savent? Est-ce que
3: pas toujours avec conscience?
0: Ah oui, merci.
3: Pas consciemment.
0: Ah ouais, pas consciemment.
3: C'est inconsciemment.
0: Ouais, c'est inconsciemment.
3: Bon, le privilège blanc. Le blanc même parfois n'a pas conscience de son privilège. C'est tellement naturel, hein, c'est tellement naturel pour eux d'être comme ça. Mmh. Et nous, on a intériorisé beaucoup de sens d'infériorité. Oui.
0: On l'a intériorisé et durant vos voyages, je dirais périodiques en Afrique, est-ce que en dehors de cette dénomination que nous donnons à ces plats que nous aimons manger, Yovokmono, Yovokboma et tout ça là, en dehors de ces relations dans le monde hospitalier, hein, le rapport du médecin vis-à-vis du malade, le malade noir qui voudrait être traité par le médecin blanc, est-ce que dans votre quotidien, durant vos vacances en Afrique, vous avez quand même l'impression que cette pensée évolue quand même un peu? Est-ce que la jeunesse actuelle, elle arrive quand même à se débarrasser de ce complexe-là? Ou bien elle est aussi complexée, même plus complexée que les parents?
3: Non, moi, ce que je regrette, c'est que malgré les moyens de communication qu'il y a aujourd'hui, il y a toujours l'idée disons dans le pays des ballots, on a toujours cette image merveilleuse de l'Europe, non? L'Europe est la solution de tous nos problèmes. On pense on va partir, on traverse le désert, on va mourir en Libye, on devient esclave sur la route et on va dans cette mer Méditerranée qui est devenue un cimetière en ciel ouvert, hein? Les forces vives, hein? Parce que c'est la nouvelle esclavage. Une fois, on nous amenait sans notre volonté.
0: Ouais, maintenant,
3: c'est nous-mêmes qui allons mourir là-bas. Ouais. Non? Et aujourd'hui, je rencontre. Bon, je vais citer un épisode. Il n'y a même pas deux ou trois mois de cela, un feu rouge, j'entends quelqu'un qui me frappe. Je vois un Africain là. Et il me demande de l'argent, hein, au feu rouge.
0: Ouais, en Occident. Alors,
3: Oui, en Italie.
0: En Italie,
3: il me demande de l'argent, je baisse la vitre, je dis, mais d'où tu viens, toi? Il m'a dit Togo. Je me suis senti mourir. Je me suis senti vraiment mourir. Pas, j'étais vraiment accablé de ça. Je lui ai fait signe, je lui ai fait signe de m'attendre. J'ai été garé et je lui ai dit, oh, hein, mon frère, qu'est-ce que tu viens faire ici? Tu rentres chez toi. Tu iras à là, une Navy Boy, tu vas chez la tante, tu vas demander un morceau d'un peu de riz, un peu de gari, tu mets un peu d'arachide dedans, tu mets de l'eau dedans, un peu de sucre, tu vas manger, retourne au village, si tu viens du village, tu vas cultiver un peu de manioc, mais tu viens ici en Europe pour aller quémander dans la rue comme ça. Il faut sauver quand même notre dignité. Mais il me dit qu'il a honte de rentrer.
1: Ah oui, c'est ça.
3: Parce qu'il a honte de rentrer. Parce qu'il a continué à
1: entretenir,
3: entretenir cette,
1: ouais,
3: image.
1: Cette image, oui, de celui, oui, qui part, oui, qui réussit à
3: réussit.
1: À
3: oui. Il Loki, fait, à il fait la photo dans la rue, ah oui, devant la Mercedes, ah, qu'il envoie, et les gens au village pensent qu'il a, ah, c'est, ouais, sa voiture. Ah, oui. Il fait la photo devant la banque, et avec le bras comme ça, et tout le monde pense que c'est là qu'il travaille. On continue à. Donc, c'est ce que je dis, que nous sommes complices. Hein, de cette idée de la supériorité, ouais, des aujourd'hui, les moyens de communication nous permettraient de voir que les choses ne sont réellement
1: sont pas
3: comme ça.
1: Ouais. Rose
3: comme ça. Personne, les immigrés, les ceux de la diaspora qui sont en Europe, n'ont pas l'arbre de héros derrière leur maison.
1: Non, pas,
3: hein,
1: du tout. Pas du tout. Ils vont travailler dur chaque,
3: ah oui,
1: jour, hein, même dans la grande, grande, grande fraîcheur, et dans le grand froid pour pouvoir avoir 1000 euros, 3000 euros et payer le loyer. Après, finalement, ils n'ont plus rien. Mais, mmh, il y a le devoir vis-à-vis, oui, de la,
3: oui,
1: famille,
3: oui,
1: rester
3: à...
1: Rester...
3: Et je pense qu'il faut, il faut déconstruire cette, ouais, image-là. Mmh. C'est important de déconstruire cette image. Et bon, l'écrivain ne le peut faire qu'avec les mots.
1: Ouais, qu'avec les mots.
3: Mais les mots ne sont que le prolongement de notre imaginaire. Hein. Donc, chaque mot qu'on écrit, c'est le rôle social, selon moi, de l'écrivain.
1: Le rôle social de l'écrivain, et vous essayez de bien le jouer, ce rôle-là. Et avec l'aide de Thomas, si c'est possible, on pourra écouter, en tout cas. OK. Continuons par développer cette question de l'immigration. Mm-hmm. Il y a une vidéo qui circule sur TikTok, peut-être que vous l'avez regardée. C'est une jeune dame qui raconte... une histoire, elle a, ça fait 2 ans qu'elle vit aux États-Unis. Elle a une grande amie qui l'a beaucoup aidée quand elle vivait au Togo. Et dans ces 23, 24 mois qu'elle passe actuellement aux États-Unis, elle a envoyé beaucoup d'argent à son amie. Et avec la hausse du prix du carburant ces derniers jours, l'amie qui l'appelle, qui lui dit que dorénavant, elle doit augmenter ce qu'elle lui envoie. Mais elle a failli pleurer. Mais elle n'arrive pas à comprendre. Moi, je t'aide. Et tu me demandes d'augmenter. Est-ce que c'est un salaire que je te paye? Quelle est votre réaction?
3: Ah oui, mais je suis indigné comme elle. C'est comme quand quelqu'un, un familier, bon, si personnellement quelqu'un me demande de l'aide pour une question de santé,
1: oui,
3: pour envoyer l'enfant à l'école, pour la scolarité, on est prêt à faire des sacrifices pour,
1: oui,
3: ça.
1: Mm-hmm.
3: Mais quand quelqu'un demande parce qu'il veut l'iPhone,
1: ouais,
3: alors, ça, il y a quelque chose qui ne va pas.
1: Oui.
3: Hein, il y a des priorités.
1: Il y a des priorités.
3: Et souvent,
1: ça,
3: on pense,
1: vrai,
3: que, bon, nous, on a l'arbre de l'iPhone derrière,
1: ouais,
3: la maison.
1: Oui, oui, oui.
3: Ce n'est,
1: ouais,
3: pas comme ça.
1: À peine la question posée, on va chercher ça,
3: voilà,
1: sur l'arbre.
3: Voilà.
1: Et,
3: hein,
1: ouais,
3: et là, je pense que beaucoup de ne racontent pas la vérité. Il faut dire la vérité des vies que les gens font. Il y a des gens en Italie que je connais qui vivent dans les chambres avec 10 autres. Hein, ils dorment à tour sur le lit, hein, ils font à tour pour dormir, donc c'est pas si facile, hein. Bon, quand ils reviennent en vacances, bon, ils vont remplir les valises de cadeaux, de choses,
1: ouais,
3: que même les hôtesses au check-in, ils disent que les Africains ne voyagent pas, que nous déménageons.
1: Ils déménagent, voilà. Merci, merci. On va suivre la chanson Ouvrez les frontières de Tiken Diafakoli, une des chansons choisies par notre invité du jour, qui est Kossi Komaibri, auteur du livre Yo Wo Bonsoir, L'appel du lointain. C'est le premier tome de sa trilogie. Merci.

0: Merci, merci pour cet intermède musical, Ouvrir les frontières de Tiken Jafakoli. Pourquoi ce choix, ce premier choix en tout cas, à l'adresse de nos auditeurs aujourd'hui?
1: Oui, parce que bon.
0: C'est une plaidoirie?
1: Oui, parce que.
0: Un plaidoyer?
1: Oui, parce que actuellement, avec le vent de la droite qui souffle en Occident, il y a un blocage pour ce qui regarde les visas. Hein. Mais pas seulement les visas, c'est ça qui est grave aussi. Pas seulement les visas de ceux qui veulent aller travailler, mais ceux qui veulent aller étudier. Ouais. On fait demande pour avoir un visa d'études, on refuse. On demande des garanties impossibles. Hein. Bon, ce n'est pas tous les familles qui peuvent se permettre de mettre en caisse 6 000 euros de garantie pour pouvoir avoir donné le visa. Ce n'est pas possible. Donc, et ça, je trouve que ça, c'est frustrant. Parce qu'on nous empêche. Hein, c'est comme si nous, on veut voler le feu à Promoter et on nous empêche, on nous empêche d'aller voler le feu à Promoter.
0: Ouais, la connaissance,
1: la connaissance.
0: Elle doit être normalement
1: la connaissance doit être, oui.
0: Ouais, ouverte. Si,
1: il nous parle tant de démocratie.
0: Oui.
1: Hein, mais la démocratie, c'est l'universalisme de la connaissance. Mm-hmm. Hein, l'universalité de la connaissance. Donc, si on ne nous donne pas la possibilité d'accéder, c'est vrai qu'aujourd'hui, avec les nouvelles façons de communiquer, et ça, je dois, ça aussi, je dis, nous avons la possibilité d'utiliser TikTok, pas seulement pour trémousser le derrière, hein, mais pour faire des cours, ouais. pour faire des choses sensées,
0: sérieuses. Ouais, et très utiles.
1: Très utiles.
0: Ouais.
1: Dans d'autres pays, ils le font déjà. Hein. Nous, on continue à utiliser ça seulement pour danser. Je ne dis pas que la danse n'est pas importante.
0: Pour passer le temps, quoi.
1: Oui, à la fin, on finit par perpétuer l'idée de l'Africain avec le tam-tam qui danse toujours.
0: En tout cas, il y a une phrase de Singer, l'émotion est nègre, la raison est laine. Ça fait très mal en tout cas,
1: ah,
0: mais
1: oui.
0: Bon,
1: oui,
0: quelque part, oui. Il faut aller, il faut l'approfondir pour comprendre qu'il n'a pas... bon, je ne sais pas s'il n'a pas tort ou pas, mais en tout cas, c'est une phrase qui doit nous faire réfléchir.
1: Oui, bon, disons que cette phrase... Bon, moi aussi, j'ai contesté plusieurs fois cette
0: phrase-là. Pendant longtemps, cette phrase.
1: Bon, j'ai voulu le contextualiser dans l'époque.
0: Okay.
1: Il faut le contextualiser dans l'époque. Bon, donc... dans leur époque, bon, ça avait un sens. Autrement, on attend un Sarkozy qui vient nous dire que nous ne sommes pas encore entrés dans l'histoire.
0: Lui, il en a fait vraiment. Hein? Ah ouais, il est allé loin. Il est allé loin en disant ce qu'il a dit.
1: Alors,
0: okay. Allez-y.
1: Non, disons, si aujourd'hui, bon, nous sommes les fils de Lucie, bon, l'Afrique est rentrée dans l'histoire, bien avant eux.
0: Bien avant. Hein?
1: Moi, j'arrive à dire, même de façon un peu ironique, que bon, les blancs ne sont que des noirs délavés.
0: En tout cas. Tu vois, Luciana, si tu veux faire du bon travail ici, tu dois d'abord parler avec les gens.
1: Oui.
0: Voilà quelques temps que je vois arriver des volontaires d'Europe. Ils arrivent avec des projets déjà pensés, ficelés chez vous, sans tenir compte du milieu dans lequel ils doivent les appliquer, et encore moins des personnes concernées. Tous des bacs. Forts de leurs compétences et de leurs moyens, ils font et défont sans consulter ni impliquer ceux d'ici. Une fois partis, leur projet meurt. Tu comprends? Demandant Jaffi. Jaffi, c'est Benjamin Bokor, c'est un ami de Luciana. À la page 107, Luciana Bokor continue. Non, Luciana, je ne vais pas dire cela. Même s'il faut reconnaître lucidement qu'après des années et des années d'aide, nous en sommes encore au point de départ, voire pire dans certains cas. Je crois que nous ne nous en sortirons jamais si nous ne devenons pas les acteurs de nos propres destins. Un exemple tout simple, et rappelle-le-moi, quand nous rentrerons à Gbedi, je te le montrerai. Il y a 2 ou 3 ans, un groupe de jeunes bergamasques venus pour un camp d'été est arrivé à Gbedi à l'invitation des missionnaires. Ils ont décidé de construire des latrines sans consulter personne. En réalité, ils ont construit de très belles latrines. Cependant, Gabrieli demanda aux habitants du village pourquoi ces latrines étaient dans un état aussi pitoyable. Ils répondirent, quelle latrine? Ah, celle des petits Yovo. Quelle problématique ramenez-vous ici, hein, dans ce dialogue-là entre Luciana et Bokor, Jean-Philippe, c'est
1: oui,
0: ça?
1: Oui, le thème ici, c'est le thème de la coopération.
0: Oui.
1: Quelle coopération?
0: Oui.
1: Bon, quand on dit coopération, ça veut dire que ce sont des deux entités qui travaillent ensemble.
0: Ils s'entendent sur les termes de la chose.
1: Voilà. Non qu'ils décident déjà, non, fabriquer déjà un projet, tout confectionner, créer des cathédrales dans le désert, arriver ici et imposer ça. Moi, je dis que je ne suis pas contre l'aide. Hein, je ne dis pas que je suis contre l'aide, mais il faut savoir faire bien le bien. Parce que si on veut faire le bien, il faut que les gens soient intéressés, soient pris dans le mécanisme qu'on veut faire. Mais surtout, il ne faut pas que les gens deviennent après dépendants du mécanisme. Ils doivent pouvoir se lever tout seuls, marcher de leur propre... Parce qu'autrement, c'est une aide qui n'en finit jamais. On est toujours là à tendre la main et à tendre la manne qui doit descendre du ciel. Bon, il est temps qu'on rompt ce mécanisme-là. Donc, la coopération doit changer.
0: Et là, comment on rompt ce mécanisme-là? Et comment on rompt ce mécanisme quand on est toujours dans la situation du demandeur?
1: Voilà.
0: Du demandeur, c'est lui qui tendons la main, oui, le plus souvent. Ouais. Et donc, forcément, quand on tend la main, celui qui vient à notre secours,
1: pose ses conditions.
0: Est-ce qu'il y a une solution?
1: Oui, pour moi, il y a une solution. Il faut se prendre en charge. Il faut qu'on commence à se prendre en charge de nous-mêmes. Nous en avons les capacités. C'est ça que je vois. C'est que ce n'est pas que... Parce que, autrement, nous sommes des éternels bambins, des éternels enfants, donc on doit toujours... Et quand les gens vous aident de cette façon-là, bon, le prix, c'est pas seulement le prix de la dignité, hein, c'est aussi le prix économique. Hein, c'est le prix économique. Moi, je dis que on pense que l'Afrique a besoin de l'Europe. C'est pas vrai. C'est l'Europe qui a besoin de l'Afrique. Sauf que nous n'avons pas encore pris conscience de ça. Hein? Parce que sans nous, ben, ils n'ont pas les matières premières, ils n'ont pas le coltan qui sert pour tous les cellulaires, les computers, ben, tous les éléments dont ils ont besoin. Ce n'est pas pour rien que la Chine vient nous lisser le dos. Bon, parce qu'ils ont besoin de ces matériaux-là.
0: Changement de mentalité qui doit s'opérer pour que les choses changent, pour que il y ait une sorte de renversement de la situation, pour qu'il y ait une sorte d'égalité dans les rapports entre États. Ce changement de mentalité doit venir de qui? Des intellectuels, des politiques, des jeunes qui sont actuellement sur les bancs des universités?
1: Moi, je pense à partir des jeunes.
0: Ouais.
1: Les jeunes doivent commencer à avoir cette vision de leur futur. Hein. Bon, ils doivent pas attendre que les choses vont arriver. Moi, je dis souvent, quand j'ai des rencontres, même avec des jeunes Italiens, quand j'ai des rencontres avec eux, je leur dis toujours, écoutez, quand quelqu'un, on vous dit, le futur vous appartient, on est en train de vous rouler. Parce que nous savons ce qu'est le passé, nous connaissons le présent, personne ne sait ce qu'est le futur. Les adultes doivent vous assurer le présent. Et dans le présent, vous construisez votre futur. Hein? Mais il faut qu'ils construisent leur présent. Ils aient conscience que c'est eux qui vont construire leur futur. Donc, les jeunes Africains doivent comprendre ça. Hein? Et il y a la possibilité, parce qu'aujourd'hui, il y a la possibilité d'accéder plus facilement au savoir. Hein? Il y a la possibilité aussi de développer nos capacités, hein? Même dans le domaine médical. Bon, moi, j'ai vu... Bon, la façon que l'Africain a d'aborder le malade, parce qu'il voit le malade dans sa totalité,
0: oui,
1: hein, comme personne. Il ne voit pas le malade comme maladie. En Europe, on continue à voir le malade comme maladie. Nous soignons les organes, nous ne soignons pas les personnes. Quand tu as mal au cœur, tu vas dans le cardiologue. Tu as mal au ventre, tu vas dans le gastro-entérologue. Mais il n'y a jamais un médecin qui te voit comme personne dans ton entité. Quand tu vas dans le cardiologue et tu lui dis que bon, j'ai aussi des problèmes gastriques, il dit non, ça, ce n'est pas mon cas. Il te pousse chez l'autre là-bas.
0: Ouais.
1: Bon, il faut retourner à voir le malade. Et beaucoup de ces, dans le livre, beaucoup de ces médecins qui arrivent d'ailleurs, d'un coup, ils se rendent compte qu'ils n'ont plus affaire seulement à des corps, à des organes, mais à des personnes qui sont ancrées dans leur culture. Et que s'ils veulent pouvoir les soigner, ils doivent rentrer dans leur culture.
0: Ouais, et c'est ce que vous avez essayé de faire dans ce roman,
1: oui,
0: en faisant venir en Afrique, et particulièrement au Togo, hein, des médecins italiens qui viennent apprendre nos cultures, qui viennent en tout cas s'immerger,
1: oui,
0: dans nos cultures,
1: oui,
0: pour pouvoir soigner éventuellement les malades du Togo. Et les dialogues, il y a beaucoup de dialogues dans ce livre, il y a beaucoup d'échanges, il y a beaucoup d'interactions, hein, dans ce livre, dans ce roman, je vous dis bonsoir, L'appel du lointain, à la page 120, c'est un échange entre Giorgio Gabrielli et le jeune Kanye Lawson, dont le papa est avocat. Et ils sont allés en boîte de nuit, hein, mais à marge de cette virée nocturne, hein, ils ont quand même pris le temps de discuter. Et dans cette discussion-là, des choses intéressantes apparaissent. Voilà le cœur du problème. Vos gouvernements, c'est Gabrielli sûrement qui s'adresse à Kanye, vos gouvernements nous ont imposé d'être... c'est Kanye. Vos gouvernements nous ont imposé d'être démocratiques. Et nous sommes tous enveloppés dans le manteau de la démocratie, comme dans la dernière parure à la mode, sans nous délester de nos haillons de gouvernement monolithique, de dictature et de parti unique. Et ce vêtement importé, non taillé sur mesure, pour nos réalités, nous va dans bien des cas trop étroit et dans d'autres si large que nous trébuchons sans cesse au risque de nous rompre le cou. À la page 121, maintenant, pour revenir à notre discussion sur la démocratie, nous devons nous arrêter un instant pour nous demander quelle signification, c'est toujours Kanye, quelle signification ce mot revêt dans notre culture traditionnelle et quel sens lui donner aujourd'hui dans la vie quotidienne, tout en nous projetant vers l'avenir afin de ne pas monter le train de notre propre modernité. Je parle de notre modernité, pas de la vôtre. Nous devons lire le monde et l'histoire avec une vision post-coloniale. Mais là, au-delà... de ce retour au Togo, au-delà de cette immersion des médecins italiens dans le monde des Togolais, vous posez de vrais problèmes de société, vous posez de vrais débats d'actualité, le débat sur la démocratie. De quelle démocratie l'Afrique a besoin? De quelle démocratie le Togo a besoin?
1: Oui. Et là, c'est un thème urgent. Parce que le thème de la démocratie est un thème essentiel. Hein, parce que, bon, moi, je parle de l'idée que un pays qui n'assure pas deux choses, qui pour moi sont essentielles dans une démocratie, c'est la santé, l'universalité d'accès aux soins, deux, l'universalité d'accès à l'instruction. La même Amérique. Hein, j'ai fait un webinaire dernièrement avec l'Université Santa Clara en Californie. Bon, le prof m'a dit de ne pas parler de politique. Je dis non, je ne veux pas parler de politique. On a commencé à parler des droits. Alors ouais. J'ai dit, bon, je vais parler du droit à la santé et le droit à l'éducation. Hein. Et les États-Unis, la grande ils vont à gauche, à droite, à exporter la démocratie. Ils ont tellement exporté qu'ils sont restés sans démocratie. Et nous le voyons tous les jours. Bon, le problème ici chez nous, c'est que je pense que l'idée disons, de société communautaire que nous avons, non, influence beaucoup ce sens de la démocratie. Parce que l'Africain a une vision, bon, l'Africain, je généralise, hein, c'est une façon de dire, a une vision communautaire. Hein. L'Européen est beaucoup plus individualiste, généralement. Il fait les choix. Le fait même que j'ai noté qu'il y a moins de suicides en Afrique par rapport à l'Europe, parce que mon corps ne m'appartient pas. J'appartiens à mon clan, j'appartiens à ma famille. Donc j'ai beaucoup le sens de ça, de la de communauté. Mmh. Hein. Bon, ce qui est aussi un risque dans le ce que je dis, quand on va faire une votation, je ne vote pas pour les idées d'une personne, je vote à la personne parce qu'il appartient à mon clan, parce qu'il appartient à mon groupe. Ouais. Non,
0: donc, cela fausse un peu le...
1: Ça fausse le débat.
0: Ça biaise...
1: Oui.
0: Parce que perception qu'on peut avoir de la démocratie.
1: De la démocratie, ouais. Voilà. Donc, alors, en tenir compte, il faut, oui, quelqu'un qui fait une analyse pour ce qui peut être le débat de quelle évolution démocratique, il faut en tenir compte. Parce qu'on ne peut pas faire photocopie du système occidental qui ne s'adapte pas à nos mentalités. Ouais. Bon, le concept du chef au village, ce n'est pas lié, c'est pas qu'on vote le chef. Il devient le chef du village. La façon dont il est choisi par son... Donc, je pense que ça influence beaucoup notre conception de l'idée de démocratie, consciemment ou inconsciemment. Donc, vouloir nous faire photocopie, coller ce qui vient d'une autre culture, mais ça ne fonctionne pas. Nous le voyons. Nous le voyons. Partout, nous le voyons.
0: Et vous écrivez à la page 122, il est essentiel que les gouvernements africains soient responsables devant leurs citoyens et œuvrent pour leur bien-être, quel que soit le système politique qu'ils choisissent. Merci d'avoir partagé ton point de vue. Alors, es-tu d'accord avec ceux qui en Europe affirment que l'Afrique n'est pas encore prête pour la démocratie ? Je vous repose la question.
1: Ça, c'est une vision des Occidentaux. Mmh. Hein, parce que l'idée encore de recoloniser l'Afrique, j'entends des amis français qui disent que ah, vous étiez mieux quand vous étiez. On vous colonisait, l'Afrique était plus développée. Ben, c'est pas vrai. Ça, c'est vrai pour eux, mais c'est pas vrai pour nous. Ouais. Chaque pays doit pouvoir avoir accès à l'autodétermination. Hein. C'est un procès que on a eu. Bon, l'Afrique, les Africains sont résilients. Hein. Nous avons vécu. Je pense que d'autres peuples n'auraient pas résisté, ouais. N'auraient pas su résister à ce que l'Afrique, les Africains ont subi dans tous les siècles. Hein? Et souvent, quand nous parlons même le Ghana a réussi à faire reconnaître que la traite négrière est le plus grand crime contre l'humanité. Mais nous parlons toujours simplement, par exemple, de la traite transocéanique. Nous ne parlons jamais de celle transsaharienne, qui était plus terrible encore. Hein? Ouais. Parce que transsaharienne, c'était vraiment un vrai génocide. On castrait les hommes pour les mettre dans les harems. Ouais. Hein? Il faut en tenir compte aussi de ça. Mais malgré ça, l'Afrique se réveille, et je crois que les jeunes vont y croire beaucoup plus. Mais il faut que nos gouvernants aient conscience de ça, que l'Afrique a des potentiels forts.
0: Ok, merci. Votre mot de la fin, en quelques secondes.
1: Ouh là là, mot de la...
0: Ouais, en quelques secondes.
1: Oh, que dire ? Bon, ouais. Moi je dis que... Oui. Qui va lire le livre, j'espère qu'ils seront intéressés à un deuxième tome, parce que ce livre pose les personnages, bon, qui se demandent, bon, moi, la place de ces personnages, qu'est-ce que moi j'aurais fait, hein, c'est un livre qui pose des questions. Hein, qu'est-ce que moi j'aurais fait? J'aimerais que chaque lecteur se pose cette question et se demande, bon, après avoir posé ces questions sur chaque personnage, bon, comment ça va finir? Donc, se préparer à se procurer le deuxième tome.
0: Merci infiniment. Entre les joies et les peines, la rencontre des personnages européens avec des personnages togolais en terre africaine est un message de Kwasi Kwarimaebri qui invite à l'amour, à la solidarité en faisant fi des frontières, des races, des préjugés et des vicissitudes de l'histoire traumatisante du passé et du présent des hommes. Tous les personnages releveront-ils ce défi du vivre ensemble? La grande question de ce grand roman intitulé « Ouvrez-vous, bonsoir ». Le premier tome, c'est « L'appel du lointain ». Merci encore une fois à Kwasi Kwarimaebri.
1: Merci à vous, messieurs auditeurs. Merci.

Ok. L'actualité littéraire a paru aux éditions Continent l'œuvre intitulée D'Ovidée, les adages en pays gain du docteur Raymo Barué, un livre à lire pour comprendre davantage les adages en pays gain. L'ouvrage collectif intitulé Des rêves et des espoirs, Des rêves et des espoirs, mélange offert au professeur Aït Gouata Pédouaman, sera présenté et dédicacé le 2 octobre à 15h. C'est un vendredi au village du Bénin sur le campus universitaire de Lomé. Le public y est invité par les éditions Continent et le professeur Martin Dossou-Benouga, un des initiateurs de ce livre, en plus du professeur Selong Banou de Vénérée Mémoire. Du 14 au 17 octobre 2026, la troisième édition du Salon du Livre Jeunesse de Lomé, Saligel, se tiendra au village du Bénin sur le campus de Lomé. Durant 4 jours, il y aura la célébration de la lecture et c'est une manière également de donner aux enfants le goût des livres. Sont prévus à cette occasion des tables rondes, des ateliers et animations, des dédicaces d'auteurs et des stands de vente. Une page sombre pour clore l'actualité littéraire de cette semaine. L'écrivaine ivoirienne qui s'appelle Daniela Boni nous a quitté le 15 septembre 2026, décédée à Toulouse. Elle laisse à la postérité une pluralité d'œuvres issues d'une diversité de genres littéraires allant de la poésie aux nouvelles, en passant par les essais, les romans et les livres pour la jeunesse. Elle avait l'art de donner des titres accrocheurs à ses livres. Dans sa poésie constituée d'une dizaine de recueils, on peut retenir des titres comme « Labyrinthe »,« Le rêve du dromadaire » jusqu'au « Souvenir de ton visage ». Au nombre de ses romans, il y a une vie de crabe. « Les nègres n'iront jamais au paradis »,« Matin de couvre-feu ». La réflexion de Daniela Boni s'articule autour de la notion de dignité humaine et de la reconnaissance de l'autre. Autre professeur de philosophie, sa pensée se caractérise par la philosophie de l'action. Elle plaide pour une réflexion sur les réalités africaines, une réflexion ancrée sur l'Afrique. Paix à son âme et que son œuvre continue à parler pour elle et à interpeller la jeunesse africaine.

0: Merci, merci, merci, merci à Thomas qui nous a accompagnés aujourd'hui. Nous sommes à la fin de l'émission de ce samedi. Nous avons reçu comme invité Kossi Komlaebri, qui est venu nous parler de son roman « Yowewo Bonsoir, l'appel du lointain ». C'est le premier tome d'une trilogie, donc les deux autres tomes sont attendus dans les tout prochains mois. Merci infiniment à lui. Merci à vous, chers auditeurs, de nous avoir suivis de partout du monde entier. Et à très bientôt pour un nouveau rendez-vous. Oui.
1: La dédicace.
0: La dédicace aura lieu le 25 septembre à Lomé, à la Casa Italiana, à Agbalepedo. Merci, merci beaucoup. Merci et à très bientôt.

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2: Il est 22h.
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0: Messieurs et dames, bonjour. Encore un nouveau numéro de l'émission Parole à l'auditeur. Michel Toméga assure la mise en onde technique et à la production, je suis Yves Dessous-Leblanc. Nous vous donnons le micro en cœur cette semaine pour nous faire part de votre opinion, commentaire et analyse sur une situation donnée. Dans ce nouveau numéro de votre émission Parole à l'auditeur, nous allons ensemble essayer de comprendre la crise qui mine la classe politique togolaise, notamment la classe politique de l'opposition togolaise depuis toujours. Selon vous, qu'est-ce qui explique la crise qui gangrène la classe politique de l'opposition togolaise et quelle serait la solution pour endiguer cette crise permanente au sein de l'opposition togolaise? Les auditeurs se prononcent en donnant leur avis à travers leurs commentaires et analyses. Nous les suivons.
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2: Le vrai problème au sein de la classe politique, au fait, c'est l'égoïsme. Souvent, c'est parce que d'autres pensent que l'autre est plus grand, l'autre est plus responsable que moi, donc on ne veut pas s'aider. Alors que dans la vie, le plus petit peut devenir plus grand, le plus grand également peut devenir petit. Et si on n'a pas vraiment ce sens de la compréhension de la chose publique et de la chose politique, nous aurons toujours des problèmes. À un moment donné, il faut que quelqu'un soit petit ou que l'autre soit grand. Quand vous prenez l'exemple du Sénégal, vous savez, si aujourd'hui Faye est président, c'est parce que quelque part, il faut reconnaître que Sanko a fait également des sacrifices. À un moment donné, dans la classe politique au Togo, il faut faire des sacrifices. Si on ne fait pas de sacrifices, on ne peut pas avancer. Ça, il faut qu'on se dise la vérité. Je vous dis que si entre Faye et Sanko, si c'était au Togo, ils ne seront pas au pouvoir. Parce que l'autre va dire non, c'est moi. Si ce n'est pas moi, ça peut rester. Mais au Sénégal, à un moment donné, Sanko a dit non. C'est vrai que j'ai des difficultés, mais toi tu peux aller. Et aujourd'hui, il gouverne, il gère le pays. Donc à un moment donné, je crois qu'il faut que les gens puissent laisser un peu leur ego et se dire que l'intérêt d'abord de la nation, l'intérêt d'abord de la population. Et après tout, on peut régler nos affaires en interne. Depuis 90, des coalitions se sont formées. À un moment donné, on voit que ça n'avance pas. Les coalitions se construisent et se déconstruisent encore. Donc, quelque part, à un moment donné, il faut que les gens se disent, laissons l'égoïsme de côté. Laissons le moi de côté et formons vraiment une coalition où on peut discuter des intérêts du pays. Et en le faisant ainsi, vous allez voir même que celui qui est en face de vous sera rassuré qu'effectivement ceux-là, ils veulent le bien du pays. Et vous allez pourront aller ensemble. Ce n'est pas ceux qui sont en face là ne veulent pas, mais quelque part, ils ne sont pas rassurés de ce que demain sera de ce pays. Donc, à un moment donné, qu'il faut que les gens se disent, la chose publique là, c'est pour nous. La chose publique, ce n'est pas pour un clan. Et lorsque nous allons nous entendre de gérer l'assaut public, vous voyez que les choses iront bien. Donc, à un moment donné, laissons-le-moi tomber et évoluons ensemble dans le nous. Mais si l'égoïsme ne laisse pas l'égoïsme de côté, nous ne pourrons pas avancer dans ce pays. Le problème, ce n'est pas seulement les élections. Et c'est ce que nous constatons. Ce n'est pas seulement les élections, mais ce que nous constatons. Quand vous allez voir qu'à la porte des élections, il y a des coalitions qui se forment. À la porte des élections, vous allez voir tel dit je ne vais pas, tel dit je... Et finalement, on ne sait plus ce qui se passe. Regardez par exemple le Parti Unir. Quand le Parti Unir décide de ne pas faire quelque chose, mais tout le monde se plie. Est-ce que vous allez voir au Parti Unir qu'on prend une décision et un membre va sortir pour dire qu'il n'est pas d'accord avec la décision du président? Mais ce n'est pas possible. Donc je crois qu'à un moment donné, il faut qu'au sein des partis politiques, il puisse avoir une discipline. S'il n'y a pas de discipline, nous allons voler à volo. Et ce que nous sommes en train de constater, et ce que nous sommes en train de voir dans notre pays, s'il n'y a pas une discipline, s'il n'y a pas vraiment une règle tracée par rapport à la vie de notre parti, mais écoutez, on crée un parti à des règlements intérieurs qui régit un parti politique. Le moment où ne peut respecter pas le règlement intérieur du parti politique, mais attendez-vous à des sanctions. Donc je crois qu'aujourd'hui, il faut qu'on puisse évoluer là. Nous voulons gouverner le pays sans discipliner. Si on n'est pas discipliné dans un parti, ce n'est pas quand nous serons au niveau de l'État, au sommet de l'État que nous serons disciplinés. Donc je crois qu'il faudrait que les gens réfléchissent mieux pour se dire, oui, nous sommes dans un parti politique, mais il faut que nous puissions garder la ligne éditoriale du parti et nous puissions garder également la discipline du parti.
3: Je crois que la crise politique togolaise est profonde, a des racines vraiment profondes. Et cela, je crois que ça remonte depuis l'avènement du 5 octobre 90, avec l'aspiration du peuple togolais à la démocratie, à la liberté d'expression, liberté de manifestation, et surtout à la démocratie. Donc cela a été le soubassement jusqu'à ce que la conférence nationale n'ait lieu en 91 et qui a été couronnée par une constitution. Mais avec cette constitution, je crois que ce qui devrait suivre, c'était les élections présidentielles et cela a occasionné des appétits au sein des acteurs politiques de l'opposition qui étaient au centre de la conférence nationale souveraine. Et cela a continué par la suite avec ce que je dirais une élection législative de 94 auquel certains acteurs de l'opposition ont pris part et d'autres non. Et donc à partir de là, ceux qui n'ont pas participé à ces élections ont gardé, je dirais, des dents contre ceux qui ont participé. Et ce clivage s'est perpétué jusqu'en, disons, en 2004 ou avec les 22 engagements auxquels le Togo avait souscrit suite aux querelles intestines entre la classe politique togolaise. Donc, ceci étant, ça, normalement, ça devait, avec les 22 engagements auxquels le Togo a souscrit auprès de l'Union européenne à l'époque, cela devait déboucher sur l'organisation des élections locales, puisque c'était ça ce qui était recommandé aux acteurs politiques de commencer les échéances par les élections locales. Mais beaucoup n'ont pas adhéré à cela. Ils ont voulu qu'on parte plutôt des élections présidentielles. Et donc, on en était là quand, subitement, un an plus tard, après l'adoption de ces 22 engagements auxquels le Togo a souscrit devant l'Union européenne, en 2005, un an après donc, Adama a succombé. Alors, cela a fait que les acteurs politiques de l'opposition ne se faisaient pas confiance. Il y a ce qu'on appelle le dénigrement, la médisance, des coups bas, des pots de banane que les uns et les autres se jetaient. Alors que l'objectif qui sous-tendait la conférence nationale, c'est de parvenir à une alternance politique. Mais cet objectif premier a rapidement laissé place à des querelles intestines. Alors, ça fait que d'année en année, cela s'est perpétué. La méfiance entre les acteurs politiques a perduré jusqu'à ce jour. Et au-delà de cette méfiance, il y a ce que nous appelons l'ego. L'ego entre les acteurs politiques, ça dit que si ce n'est pas moi, mon camarade de Luis, lui non plus, ne va émerger. Donc c'est ça, cet ego qui a aussi gangréné surtout la classe politique de l'opposition jusqu'à aujourd'hui. Et nous sommes en 2025, ça fait banalement 35 ans de lutte politique. Et si au bout de 35 ans, un objectif qu'on s'est fixé et pendant 35 ans, on n'a pas atteint cet objectif, si on est vraiment un homme raisonnable, je crois qu'il est question de se poser les bonnes questions pour dire que à 35 ans de lutte, c'est trop. Il faut revoir les méthodes de lutte pour voir si l'objectif auquel on aspirait depuis 35 ans, on n'a pas pu l'atteindre. Est-ce qu'il n'est pas temps de revoir ces stratégies de lutte? Sinon, après 35 ans, je crois qu'un homme doué de raison, on doit quand même se poser les bonnes questions. Et donc, c'est ce qui justifie aujourd'hui ce que nous avons dans notre pays. Donc, c'est surtout la médisance, les peaux de banane et surtout l'ego. L'ego est un élément majeur qui a cristallisé l'attente ou bien la vision ou bien l'aspiration profonde du peuple togolais pendant les 35 ans de lutte de l'opposition. Il est clair qu'aujourd'hui, l'opposition doit revoir sa copie pour voir si, en changeant de fusil d'épaule, l'alternance peut être une réalité dans notre pays.
4: Non, cette crise, elle ne date pas d'aujourd'hui. C'est vrai qu'il y a crise, et on le sent depuis l'avènement des mouvements démocratiques. Il y a une crise qui était née suite à des incompréhensions et suite à des vérités d'hégémonie de la part des acteurs politiques. Mais ce qu'on a constaté, c'est que depuis 1993, avant d'aller même à l'élection présidentielle, il y avait une entente au niveau de l'opposition, mais à la dernière minute, il y a une bonne partie de l'opposition qui a tourné dos au candidat unique à l'époque. Et donc, si vous lisez bien les choses, c'est que depuis le code 1, le code 2, depuis la naissance des coalitions, ces dernières années, les 20 dernières années, vous avez entendu parler de CST, du FRAC et beaucoup d'autres. C'est que l'opposition est plurielle au Togo et à chaque fois, elle n'a pas dégagé un leadership
5: fort. À un moment donné, lorsque Gilles-Christ Olympio, qui vraiment tirait l'opposition, vous avez vu à l'interne, il y avait le CAR et la CDBA qui s'opposaient donc à Gilles-Christ Olympio. Et par après, vous avez vu comment, au niveau de l'ANC, quand l'ANC avançait, à un moment donné, il y a eu le mouvement de Tshikwe à Tchadam d'abord, et après, il y a eu cette entente entre l'ancien prélat Kodjo et l'ancien premier ministre Agbemi Kodjo. Et donc, c'était un bloc qui vraiment s'affrontait à l'ANC. Et vous avez vu les résultats des élections de 2020. L'ANC a été écrasé carrément. Et depuis ce temps-là, vous voyez, l'ANC est de son côté. La DMP qui s'est vidée maintenant, qui devient l'UMP. Donc, vous voyez que c'est une question de leadership. Ça dit que quand il y a une opposition qui ne veut pas voir quelqu'un diriger, dégager un leadership et que les autres vont suivre, chacun veut être devant. Personne ne veut rester derrière. Voilà, c'est les conséquences que nous vivons. Et cette crise ne fait que arranger le pouvoir qui continue à avancer allègrement et qui a encore de beaux jours devant lui parce que l'opposition n'a jamais compris, comme ailleurs, qu'il fallait, il faut s'accouder, il faut être ensemble pour défendre des objectifs clairs, des objectifs précis. C'est des gens qui sont là, qui font beaucoup d'affaires avec leur parti politique que de vouloir l'intérêt du peuple ou de pouvoir arracher le pouvoir. On crée le parti, c'est pour faire des armes, du business. La nuit, on va négocier clandestinement. Quand on va à l'autre, on est contre les... Et ça fait 34 ans que l'opposition végète dans cette situation. C'est dommage. C'est le niveau démesuré des uns les autres.
6: Je crois qu'il y a un élément fondamental qui fait qu'on a une crise en permanence au niveau de l'opposition togolaise, c'est l'intérêt personnel. C'est la culture excessive de l'intérêt personnel. Ça dit que les gens qui se disent opposants, et même ceux qui sont au pouvoir, ne mettent jamais l'intérêt général et l'intérêt du pays en avant. Quand vous avez l'intérêt du pays en avant, vous pouvez faire abstraction de beaucoup de choses. Vous pouvez pardonner beaucoup de choses. Vous pouvez laisser passer beaucoup de choses. Mais quand vous avez votre intérêt personnel à cœur, et c'est ça qui vous préoccupe, eh bien, vous ne laissez rien passer. Vous travaillez pour cet intérêt personnel. Et c'est ça. C'est ça qui fait que, en politique, les gens trahissent. C'est ça qui fait que, en politique, les gens ne veulent pas se tolérer. C'est ça qui fait que, en politique, les gens pensent tirer toujours la couverture vers eux. Je crois que le nœud fondamental, c'est l'intérêt personnel. Il faudrait cultiver l'intérêt général. Il faudrait cultiver l'amour du pays, l'amour de la patrie, l'amour du prochain. Et je crois que si on cultive ça, on finit par s'accepter et on finit par avancer ensemble.
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7: Vous avez bien fait le constat selon lequel, à la veille de chaque échéance électorale, nous avons toujours des bobos ou bien des conflits entre les partis politiques de l'opposition. Et les gens se tirent entre eux, que ce soit entre les leaders ou même entre les militants, tant physique que sur les réseaux sociaux. Alors, qu'est-ce qui explique tout ça? Simplement, je dirais que c'est un conflit de leadership où on se dit que si ce n'est pas moi, ça ne peut pas être l'autre. C'est le mal qui a toujours gangréné, à mon avis, notre opposition depuis que le vent démocratique a commencé dans notre pays. Un parti X peut faire une bonne proposition, mais étant donné que ce n'est pas le parti Y qui l'a émise, il a de la peine à soutenir cette proposition et lui aussi vient avec une autre proposition. Donc c'est ainsi que nous avons toujours évolué pendant ces 30 dernières années. Malheureusement, au lieu de se ressaisir pour se corriger, nous constatons qu'il continue d'évoluer avec cette maladie qui s'aggrave d'année en année. Solution un jour, je ne pense pas, plutôt je dirais que ça profite plutôt au parti au pouvoir. Des fois, ils se disent que c'est le parti au pouvoir qui a créé ça. Mais je me dis que c'est un peu idiot. Pendant 30 ans, si vous vous laissez être berné par un parti au pouvoir, bon, est-ce que c'est vrai ou faux? Je ne sais pas encore. Maintenant, si c'est vrai et que pendant 30 ans, vous vous laissez berner par le parti au pouvoir, ça veut dire que vous ne foutez rien, déguépissez. Laissez le plancher pour faire venir d'autres leaders qui peuvent vraiment faire l'affaire. D'autres leaders qui ne peuvent pas être bernés, entre griffes par le parti au pouvoir. Naturellement, tout parti au pouvoir va chercher toujours à fragiliser son opposition. Mais si vous, opposants, vous ne vous assumez pas, vous continuez toujours à fredonner la même chanson et le parti au pouvoir continuera pas à se renforcer au pouvoir.
8: Je dirais la crise que nous constatons au niveau de la classe politique togolaise ne date pas d'aujourd'hui. À chaque élection, ça crise. Et pour expliquer cette crise, moi je le résume en un seul mot, c'est l'égoïsme en fait. Si ce n'est pas moi, ce ne serait personne d'autre. C'est l'égoïsme, c'est tout. Et je dirais aussi, c'est une question d'organisation. C'est une question d'organisation. Il est rebarqué et que c'est à la veille des échéances électorales qu'on remarque l'opposition, que l'opposition se réveille, se fait entendre. À part les échéances électorales, on ne les voit plus, c'est tout.
9: Au niveau de la classe politique togolaise, c'est un problème d'ego. Hein, nous n'avons pas dans le pays des gens qui ont la dimension de ce qu'on appelle des hommes d'État, c'est-à-dire qui font passer l'intérêt de la nation avant l'intérêt, leur propre intérêt. Bien sûr, c'est très difficile d'aller en politique si on n'a pas d'ambition, parce que c'est un champ difficile. Mais il faut réussir à mettre devant les intérêts de la population. Et cet exercice difficile, nous n'arrivons pas à le réussir au Togo, tant au niveau du pouvoir que de l'opposition. Aujourd'hui, le Togo a besoin d'un modus vivendi. Hein. On ne peut que s'entendre dans l'intérêt général. Mais on n'y arrive jamais. C'est un problème d'ego. Et le problème d'ego, c'est un problème explosif. Hein. Et comme le diraient des mathématiciens, c'est sans solution. C'est sans solution. On est dans l'impasse. C'est ça la réalité. C'est l'ego. C'est l'ego. Il n'y a rien. Lorsque ceux qui sont à la tête ont perdu la tête, ça devient très compliqué. Et très compliqué parce que c'est la tête qui règle les choses. Vous savez, nous autres hommes, nous avons tous le cœur malade. Hein. Tous les cœurs des hommes sont toujours malades. Mais ce qui permet à l'homme d'être debout, c'est la tête qui est le grand réglage. Et si vous perdez la tête, alors vous êtes foutu. En attendant un jour que la tête revienne, eh bien, nous allons en souffrir. Et c'est ça qui fait que nos souffrances perdurent. Les peuples souffrent et personne ne les regarde parce qu'un égoïste, il est capable de sacrifier 1 million de personnes pour lui seul. Hein. Hein. Mais pas seulement pour sa vie, mais pour un plan de lentilles, pour deux gagondins, il est capable de le faire. Hein, c'est ça l'ego. Hein, c'est un mal terrible. Lorsque je parle d'ego, je parle d'argent. Je parle du pouvoir. Et c'est le moment où les enjeux deviennent réels et où on a toutes les opportunités de satisfaire son ego. Et lorsqu'on arrive au pouvoir, c'est pour s'en saisir à ses propres fins. Et lorsque c'est par égoïsme qu'on le fait, on perd toute la raison. C'est ça qui explique ça. Il n'y a rien d'autre.
7: Quand on parle de la crise politique au Togo, ça ne date pas d'aujourd'hui. Et ça fait des années que ça dure, pour la simple raison que le pouvoir en place, c'est inscrit dans la logique de ne pas accepter la démocratie, de ne pas accepter l'alternance. Donc le combat qui est mené depuis des décennies se retrouve aujourd'hui entre guillemets par terre. C'est-à-dire que les gens estiment au niveau de l'opposition qu'ils sont fatigués, qu'ils ne voient plus l'issue de ce combat-là, de cette lutte-là qui est menée. Et malgré la détermination et la mobilisation du peuple qui est là, et majoritairement d'ailleurs qui veut l'alternance politique. Maintenant, ils ont choisi aujourd'hui de rallier le camp du pouvoir. C'est ce qui explique la participation de certains partis politiques à ces élections sénatoriales dont on parle. Parce que logiquement, quand vous prenez les résultats des élections législatives du 29 avril 2024 passé, la majorité des députés est issue du rang de Unir. Donc plus de 95%. Donc vous prenez les élections régionales aussi, les résultats démontrent que les conseillers régionaux du Parti Uni sont plus nombreux, au-delà de 90%. Alors que ce sont les conseillers municipaux et les conseillers régionaux qui constituent le corps électoral. Comment est-ce que vous n'avez pas des conseillers municipaux, vous n'avez pas les conseillers régionaux et que vous allez participer à une élection? Ça suppose que vous demandez auprès du parti au pouvoir de faire en sorte que vous puissiez quand même rentrer dans le rang. Certains l'ont même réclamé en interpellant le chef de l'État, Fonia Sibé, comme quoi, mais eux, ils sont là, ils veulent maintenant travailler avec lui et que par conséquent, de faire en sorte que même s'ils ne sont pas élus au cours de ces élections-là, comme il a la possibilité de nommer un tiers de ces sénateurs, de les nommer. Donc, ce qui explique clairement que ces gens-là, ils ont une intention de ne plus continuer le combat, mais d'accompagner plutôt le pouvoir politique. Et c'est ce qui décourage plus d'eux aujourd'hui dans la masse.
10: Quand vous interrogez la population, les gens sont déçus. C'est parce que beaucoup de ces acteurs-là, bon, ces leaders politiques qui se réclament de l'opposition, ont préféré maintenant saboter la lutte, abandonner la lutte. Et ça, je dis également que ça ne fait pas une bonne presse pour le pouvoir. Il faut une opposition forte pour contrôler ou critiquer l'action du gouvernement. Je pense que c'est sur cette base-là que le pays puisse être développé. Mais tel que ça se passe là, on cherche à déboucher les gens ici, le pays par-ci, par-là, dans l'esprit même que ces partis politiques-là disparaissent. Vous voyez ce qui se passe dans le parti de l'ANC, dans d'autres partis également, vous comprendrez qu'en réalité, on n'a plus un parti politique dit du Sénat sous la mer.
11: Nous aussi, on a toujours remarqué la présence de cette crise qui gangrène la classe politique togolaise et surtout celle de l'opposition. Selon moi, c'est la durée dans le combat qu'ils ont commencé par mener à partir de 90 jusqu'au jour d'aujourd'hui et qui n'ont jamais accédé à la magistrature suprême. Cela peut être aussi, en quelque sorte, la raison de cette crise. Et de l'autre côté, c'est l'ego des leaders. Ils savent. J'ai remarqué qu'ils ont su par moments qu'ils ne pouvaient plus accéder à la magistrature suprême. Donc, chacun cherchait à détruire l'autre. Et si ça ne doit pas être moi, ça ne doit pas être aussi l'autre. Donc, c'est ça les deux raisons fondamentales, selon moi, qui posent ce problème de crise dans la politique de l'opposition togolaise. Maintenant, de l'autre côté, on peut aussi souligner la manipulation du pouvoir en face, puisque de l'autre côté, eux aussi ne pouvaient pas se laisser faire. Ils manipulent certains à partir de l'argent. Ils ne sont toujours pas aisés dans leur organisation. C'est ça qu'ils remarquent, qui est souligné par le non-aboutissement de leur organisation. Ils se sont organisés à chaque moment en coalition qui n'ont jamais donné de résultats. La plupart de ces coalitions sont manipulées. Et eux aussi, au lieu de prendre conscience et appuyés par l'ego dont je viens de parler, la crise persiste et demeure jusqu'au jour d'aujourd'hui. On n'a pas besoin d'aller chercher la solution loin. La solution, selon moi, va venir le jour où l'alternance a vu le jour. Seule l'alternance qui peut être la solution à cette crise. L'alternance doit venir et doit refonder l'opposition et éviter certains comportements.
12: En tout cas, selon moi, mon point de vue, ça n'engage que moi, c'est l'intérêt, la recherche de l'intérêt personnel. Et nous ne voulons pas l'intérêt du peuple. Moi, j'ai constaté que finalement, la politique, c'est l'art de tromper les gens. Moi, c'est mon avis, c'est mon apport. Et parfois, ça me fait très mal de rêver d'être politicien. Ça ne nous encourage pas. Parce que quand on veut bâtir un pays, il va falloir qu'on soit soudés. Il va falloir qu'on soit assis sur des fondements, des bases de l'éthique et de la déontologie de la classe politique. Maintenant, si l'opposition togolaise n'a pas ce fondement et rêve juste de venir au pouvoir pour aussi être briguer la magistrature suprême, n'a pas l'intention de libérer ce pays, ce peuple, là je pense que la crise va encore perdurer sur beaucoup de temps. Maintenant, qu'est-ce qui a causé ça? Je l'ai déjà dit tantôt, c'est l'intérêt personnel. C'est la recherche du gain personnel. Donc, vous constatez que depuis longtemps, l'opposition était unie. On peut constater la C14. Mais pourquoi ça n'a pas marché? Parce que beaucoup de personnes recherchent leur gain personnel. Et donc, moi, je pense que c'est à cause de ça que la crise politique est perdue toujours au Togo.
0: 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Michel Tomega a assuré la mise en onde technique et au micro, je suis Yves Dessous-Leblanc. 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
3: Il est 23h.
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